0: Batman.
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2: Auditeurs et auditrices, bienvenue à 5 minutes pour savoir. Ce numéro est consacré à la prise en charge médicale du cancer du sein. Le cancer reste un problème de santé publique majeur avec 19,3 millions de nouveaux cas et 10 millions de décès en 2020. Et le mécanisme de la prise en charge médicale du cancer du sein en Côte d'Ivoire reste encore méconnu malgré les efforts déployés par le ministère en charge de la santé et ses partenaires. Comment se fait la prise en charge médicale? Pour en savoir davantage, nous recevons Dr Anno Dolores du Programme national de lutte contre le cancer. Mais avant, écoutons à présent cette discussion entre deux dames, Adjoa et Ami.
3: Adjoa!
4: Adjoa, c'est bon, arrête de pleurer.
3: Mais je ne peux pas.
4: Tu peux pas comment? C'est bon. Ça s'arrange, pardon.
5: Qu'est-ce qui se passe ici? Hein? Pourquoi elle pleure comme ça?
4: On est parti à l'hôpital pour aller faire dépistage de cancer du sein. Maintenant, il se trouve qu'elle a une boule dans son sein.
3: Ah! Je suis foutue!
4: Tu as foutu comment?
3: J'ai plus d'espoir. Est-ce que cette maladie, on peut la soigner ici en Côte d'Ivoire?
4: Adjoa, on peut soigner. C'est pas de votre, on nous a donné rendez-vous.
5: On vous a donné rendez-vous, non?
4: Oui, on nous a donné rendez-vous. Ah. Pour qu'elle pas te faire un quoi même là?
5: On dit la mammographie. C'est juste pour aller vérifier maintenant si elle a le cancer du sein ou pas. Au cas où tu es positive, ma chérie, faut pas t'inquiéter. C'est maintenant ici en Côte d'Ivoire, on a une prise en charge thérapeutique. Oui, un plateau technique bien fourni et des médecins bien aguerris pour soigner le cancer du sein. Donc, tu n'as pas à t'inquiéter. On n'a plus besoin de sortir du pays pour traiter le cancer du sein. Tout se passe ici, en Côte d'Ivoire, sur place. Voilà, tout est fourni.
3: On soigne le cancer ici maintenant, en Côte d'Ivoire.
5: Bien, et très bien même. Il suffit seulement quand tu iras à l'hôpital, tout ce que les médecins te diront, tu le fais, et puis c'est fini. Tu suis normalement le traitement et tu es guéri.
4: Tu as vu, non? On n'a plus besoin de t'inquiéter.
3: Merci, ami.
2: Docteur Anno Dolores, avant de rentrer dans le vif de ce sujet relatif à la prise en charge médicale du cancer du sein en Côte d'Ivoire, voulez-vous réagir à cette discussion que nous venons d'écouter?
6: À travers ce sketch, je comprends que l'une des problématiques de la population, c'est la question de la disponibilité du traitement. Ce qui montre l'importance de réaliser ce programme afin que nous puissions les rassurer sur ce fait. La prise en charge thérapeutique ou encore le traitement se fait par plusieurs méthodes. Lorsque la femme a la confirmation du cancer, il aura ce qu'on appelle une réunion pluridisciplinaire. Une réunion qui regroupe plusieurs spécialités, les oncologues, les gynécologues, les radiothérapeutes et autres. Cette réunion permettra de déterminer le processus de traitement de la patiente, ce qui fait que les patientes auront des processus de traitement différents. Comme méthode de traitement, nous avons la chirurgie, nous avons la chimiothérapie, nous avons la radiothérapie et l'hormonothérapie. Dans le cas de cette prise en charge thérapeutique, il faudrait retenir que la Côte d'Ivoire, aujourd'hui, dispose d'un très bon plateau technique. Nous avons le service de cancérologie du CHU de Trècheville. Nous avons aussi l'unité de cancérologie de Boaké que nous avons ouvert en 2022. Aussi, il faudrait signifier que depuis 2018, avec l'ouverture du CENRAO, qui est le Centre National d'Oncologie Médicale et de Radiothérapie Alassane Ouattara, tous les traitements peuvent être réalisés en Côte d'Ivoire. Associé à cela, plusieurs partenariats entrepris par l'État du Côte d'Ivoire permettent aujourd'hui l'accessibilité et la réduction des coûts de certaines prestations de santé. Nous avons même quelques médicaments disposant d'une gratuité. De ce fait, on peut retenir ici que le traitement du cancer est disponible et possible en Côte d'Ivoire.
2: Docteur Anno Dolores, nous sommes à la fin du temps imparti pour cet entretien. Quels conseils pouvez-vous donner à ceux ou celles qui nous écoutent?
6: Ce que nous devons retenir dans cet élément est que le cancer du sein se traite en Côte d'Ivoire. Aujourd'hui, nous avons des femmes guéries et des femmes en rémission ou encore sur la route de la guérison qui ont été traitées en Côte d'Ivoire. N'hésitez pas à vous faire dépister, car détecté tôt, le cancer du sein peut être guéri et cela est possible en Côte d'Ivoire.
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0: vous les femmes là, vous n'avez qu'à changer vos mauvais comportements là, hein. Sinon, vous ne va pas gagner, Marie.
1: Faut les laisser.

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1: Auditrices et auditeurs, merci d'être en notre compagnie et bienvenue à ce temps d'antenne consacré à la lutte contre le cancer du sein. S'il est vrai que cette maladie est un véritable problème de santé publique, il convient de rappeler que le cancer du sein n'est pas une fatalité. Détecté tôt, il se guérit et des témoignages, il y en a.
2: Qui est belle comme ça? Regarde comme elle est jolie. Adja.
3: Oui.
2: En tout cas, bonjour.
3: Bonjour, ami. Ça va?
2: Ça va. Et ta santé?
3: Je peux dire ça va.
2: Comment ça, tu peux dire ça va? Faut dire ça va.
3: Ah. En tout cas, je suis le traitement. Quand je vais à l'hôpital, je suis avec mes camarades là-bas, les femmes là. Voilà, on rit, on fait tout. J'ai même des camarades, on se donne des conseils. Ah. On a la foi, on sait que Dieu va faire quelque chose.
2: Dieu a déjà fait quelque chose. Aïe, tu vas guérir.
3: Tu es sûr.
2: Sûr. Faut suivre les traitements seulement.
4: Ami, ça va?
2: Oui, ça va.
4: Attends, il y a quoi? Quand tu me vois, tu ne peux même pas sourire un peu. Alors.
3: Chérie, pardon, j'ai pas envie de rire.
4: Tu vois, toujours elle est comme ça. Elle a ses visages serrés. Je l'encourage, tu lui dis, tu seras guérie. Hein? Pourquoi tu ne me crois même pas même?
3: Vous êtes sûr que je vais guérir un jour?
4: Ma chérie, tu suis ton traitement, non? Tu vas guérir. En fait, tu n'as pas la foi. Crois en toi.
3: D'accord.
4: Ouais, tu vas guérir. Ça, c'est un petit problème même. En Côte d'Ivoire, ici, maintenant, là, on soigne. Quand c'est là, c'était un petit problème pour nous en Côte d'Ivoire. Allez.
3: En tout cas, tout mon problème, je vais guérir.
4: Tu guériras.
2: Tu vas guérir.
4: Tu vas guérir. Hein? Là, toi, mais tu n'as pas confiance, quoi. C'est ce qui me fait mal. Il dit, t'as vu qu'est-ce derrière la route là. Et t'avais cancer du sein?
3: Ah,
4: mais tu vois, aujourd'hui, t'es sur pied. Actuellement, bon, on l'a mis en rémission. Mais bientôt, c'est fini.
3: C'est vrai.
4: Voilà. Pas y a tes mains en rémission. Bientôt, là, ça sera fini.
3: Attends, rémission quoi?
4: Non, ça dit, elle a fini.
3: Il va
4: son
3: la mission.
4: Non. Ça dit quoi? Elle a fini, elle a suivi le traitement. Ça va. Mais on la suit toujours pour l'encadrer, quoi, pour que ça puisse bien aller.
3: Comme ce que je fais, chaque fois je vais.
4: Ouais, non, ça, t'as en train de suivre le traitement. Voilà, à un moment va arriver, on va te mettre aussi en rémission. Ça dit que ça, un peu net, tu vas guérir. Et puis quand c'est guéri, là, pouf, tu es debout, c'est guéri.
3: Merci beaucoup. Quand j'entends guérir, là, tu peux pas comprendre.
4: Toi, tu vas guérir. Chérie, tu vas guérir. Tu seras sur pied. D'abord, mais attends. Il y a une émission à la radio, là, où il y a fait les témoignages de cancer du sein. On va aller, que ça c'est mieux. Là, tu vas croire même qu'on guérit.
3: Là, ça va me remonter.
4: Voilà, ouais, tu ne crois pas qu'on guérit, mais tu vas guérir. Alors, on va écouter.
3: Là, comme je ne suis pas la seule, quand je vais écouter les témoins, ça va me faire vraiment
2: voilà.
3: Me passer.
2: Allons.
3: Allons. Ami, tu restes avec nous, hein?
2: Non.
1: Nous sommes justement allés à la rencontre d'une survivante qui a bien voulu partager son expérience avec nous.
5: Je suis Brigitte Kouassi, une survivante du cancer du sein.
6: Dites-nous, comment est-ce que vous avez vécu l'annonce de votre cancer du sein? Quelle a été votre réaction face à cette nouvelle?
5: Je me rappelle que lorsque, en palpant ma poitrine et que j'ai retrouvé la boule, ça m'a tout de suite inquiétée et je me suis rendue à l'hôpital. Le gynécologue que j'ai rencontré, il m'a dit clairement que ce n'était pas sa spécialité. Donc, il m'a référé au CHU de Trècheville. Il faut dire que ça n'a pas été du tout facile parce que étant jeune et puis étant à la recherche d'un enfant et on m'annonce que j'ai un cancer, c'était vraiment pas facile. Je me rappelle, j'avais des jours où je dormais même pas la nuit, je pleurais amèrement. Mais après, je me suis ressaisie et j'ai dit que bon, étant une femme de foi, je me suis dit que si le Seigneur me permet de vivre cette épreuve, c'est parce qu'il sait que j'ai les épaules solides pour surmonter. Et j'ai essayé.
6: Alors, quand vous dites essayer, vous parlez certainement du traitement. Est-ce que vous pouvez décrire les différentes étapes du traitement? Quels ont été les défis auxquels vous avez été confronté justement au cours de ce traitement?
5: À l'annonce de la maladie, le médecin m'a dit qu'il y avait un traitement, ce qui m'a vraiment rassurée. Il m'a demandé d'abord de faire une biopsie. Et quand j'ai fait la biopsie a donné le stade de de la maladie. Et c'est comme ça que j'ai commencé à faire les chimiothérapies. Il faut dire que ça n'a pas été facile. Hein. J'ai fait 8 séances de chimiothérapie. Après les 8 cures de chimio, j'ai subi la mastectomie. Entendez par là l'ablation du sein. Et après cette ablation, j'ai aussi fait 25 séances de radiothérapie au centre d'oncologie médicale à la San Ouattara.
6: Quels ont été les défis auxquels vous avez été confrontés émotionnellement et puis également physiquement ?
5: Émotionnellement, je peux dire que ça n'a pas été facile, mais il faut dire que j'ai été vraiment soutenue par mes proches, entendez, par mes proches, ma famille qui était là moralement, qui me soutenait aussi spirituellement, aussi une famille merveilleuse qui est ma chorale, la chorale Saint-Luc. J'ai vu tout ce qui m'entoure et puis je me suis relevée. Et puis, j'ai essayé.
6: Donc, on dira que vous avez bénéficié du soutien de votre entourage, famille, amis, connaissances. C'est bien cela?
5: Oui. Je veux dire aussi que, au lieu de service, mon supérieur hiérarchique, il était tout le temps avec moi. Je veux dire que ces moments-là ont été vraiment des moments très, très importants pour moi.
6: Aujourd'hui, vous êtes en rémission. Comment envisagez-vous l'avenir? Quels sont vos projets?
5: Oh, l'avenir, à Dieu, parce que si Dieu me donne une seconde chance de vivre, je ne vais plus m'attarder sur les choses inutiles. En fait, ce que je veux dire, c'est que cette maladie m'a permis de comprendre l'importance de la vie. Je suis focus sur la vie. Et puis, j'ai des projets. Aujourd'hui, j'envisage même de retourner voir mon gynécologue et puis voir si je peux concevoir.
6: Quel est votre message à l'endroit des personnes vivant avec le cancer et ceux qui seraient atteint par cette maladie?
5: Oh, déjà, je veux dire que moi, la maladie m'est tombée là-dessus. Mais aujourd'hui, mon combat, c'est que chaque année, une femme doit aller voir un médecin pour se dépister, pour ne pas qu'elle soit surprise. Parce qu'aujourd'hui, le cancer, on en parle, mais les gens autour de nous ne prennent pas ça au sérieux, alors que c'est une maladie qui, si on prend un peu ses dispositions, on essaie de manger un peu équilibré, faire un peu de sport, et puis éviter les stress trop importants, on peut éviter le cancer du sein. Donc aujourd'hui, moi, mon message, c'est que tout le monde, que ce soit une femme comme un homme, allez faire au moins une mammographie chaque année.
6: Madame Brigitte Kouassi, infiniment merci.
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1: Auditeurs et auditrices, bienvenue à 5 minutes pour savoir. Ce numéro est consacré à l'importance du test de dépistage du cancer du sein. Le cancer reste un problème de santé publique majeur avec 19,3 millions de nouveaux cas et 10 millions de décès en 2020. Les signes restent méconnus malgré les efforts déployés par le ministère en charge de la santé et ses partenaires. Mais pourquoi il est important pour la femme de faire son test de dépistage du cancer du sein? Pour en parler, nous recevons dans nos studios Dr Anno Dolores du Programme national de lutte contre le cancer. Mais bien avant, écoutons à présent cette discussion entre deux dames, Adjoa et Ami.
2: Aïe, c'est pas Ami qui est là-bas là. Celle-là. Ami! Où? Elle n'entend même pas. Madame, arrêtez la dame là, la jeune dame là. Oui, en rouge là. Elle va me faire courir ma tête là. Ami, bonjour. Tu es pressé le matin là, tu vas où?
3: Adjoa, pardon. Dans ce temps, je n'ai même pas le temps.
2: Madame n'a pas le temps, moi je sais ça. Regarde ma tête. À cause de toi, hier, j'ai défait mes cheveux. Je suis allée chez toi, je veux que tu me tresses. On me dit que tu n'es pas là. Fais attention de ma chérie.
3: Adjoa, pardon. Depuis hier, j'ai défait l'eau, aller-retour seulement. Je n'ai même pas le temps. Allez là, je suis en route même pour l'hôpital même.
2: Il y a quoi là-bas?
3: Non, personne n'est malade, c'est pour moi-même. J'ai même fait dépistage de cancer du sein là.
2: Dépistage de cancer du sein là. Ma chérie. Ton histoire de cancer du sein est quittée où ce matin-là? Ça, c'est maladie des blancs. Ton problème, il est où?
3: Adjoa, ça, là, c'est pas maladie des blancs, de...
2: Tu dis quoi?
3: Tu connais ma camarade Afouela, non?
2: Oui, Afouela Claire.
3: Merci. Elle est en train de suivre son traitement de cancer du sein.
2: Où?
3: Parce que la dernière fois, elle allait se faire dépister. Ils ont vu une boule. Ça, c'est au coup d'un dépistage qu'elle a su qu'elle est malade. Actuellement, elle est en train de suivre son traitement. Dieu merci, ils ont vu de vue. Donc là, elle sera guérie. Donc moi aussi là, je vais le faire pour moi. Au moins là, si je n'ai pas là, je suis rassurée.
2: Donc moi je pensais que c'était une rumeur. J'ai dit les gens sont là, ils bavardent dans l'oreille des gens, ils racontent des trucs, n'importe comment. Ça bavarde ici, ça bavarde. Déjà c'est vrai.
3: C'est vrai, c'est
2: non,
3: pas rumeur.
2: Non. Je vais avec toi pour faire mon dépistage. En je reste pas. Ma chérie, avant de partir, on va passer chez moi à la maison. Je vais prendre l'argent de popote avec mon mari. À mon retour, je fais mon marché.
3: En tout cas.
2: Donc, cancer là, on a ça ici.
3: On a ça ici.
2: Ma chérie, allons. Pardon.
3: Il vaut mieux aller se vérifier.
2: C'est mieux.
1: Docteur Dolores, avant de rentrer dans le vif de ce sujet relatif à l'importance du dépistage du cancer du sein chez la femme, voulez-vous réagir aux échanges d'Adjoa et Ami que nous venons d'écouter?
4: Ce sketch nous met face à la réalité. Le cancer est perçu encore chez certaines personnes comme une rumeur, une maladie qui touche uniquement les personnes nantis ou encore les personnes de l'Occident, ce qui n'est pas du tout vrai. Avec les chiffres que nous voyons aujourd'hui, on voit que la maladie est assez récurrente en Afrique et aussi dans notre pays, la Côte d'Ivoire.
1: Docteur, parlez-nous de l'importance du test de dépistage du cancer du sein chez la femme.
4: Dans le cas du cancer du sein, ce que nous voulons éviter, c'est le diagnostic tardif. Nous ne voulons pas voir la femme à un stade très avancé. Le dépistage, en un mot, c'est le fait de déceler précocement la maladie avant l'apparition des symptômes apparents. De ce fait, le dépistage du cancer du sein, si la femme respecte les recommandations, doit nous permettre de voir le cancer dans ses premiers stades. Aujourd'hui, voir un cancer dans les premiers stades augmente considérablement les chances de guérison. Au niveau du Programme national de lutte contre le cancer, nous avons des recommandations de dépistage. Nous demandons à la femme, à partir de 20 ans, de réaliser l'autopalpation. L'autopalpation est le fait de palper soi-même ses seins. La femme se met devant un miroir, elle regarde, elle observe ses seins à la recherche d'une plaie, des fossettes, de l'eczéma ou autres signes qu'elle n'avait pas l'habitude de voir. Après cela, elle met sa main au niveau de la nuque et palpe toutes les parties du sein en suivant le sens de l'aiguille d'une montre. Elle n'oublie pas de toucher le creux de l'aisselle à la recherche d'une boule et de presser aussi le téton à la recherche d'un liquide. L'autopalpation doit se faire 8 jours après les règles. Pour les femmes qui ont toujours leurs règles et pour les femmes ménopausées, elles doivent choisir un jour dans le mois pour le réaliser. L'autopalpation doit se faire chaque mois. Comme deuxième recommandation, nous avons la palpation clinique. La palpation clinique se fait à partir de 20 ans. Et cela doit se faire chaque année. La palpation clinique est le fait de se faire palper les seins par un professionnel de la santé. Ça peut être une sage-femme, un infirmier, un médecin ou un gynécologue. Puis, comme troisième recommandation, nous avons la mammographie. La mammographie se fait à partir de 45 ans, chaque 2 ans. La mammographie, en un mot, c'est la radiographie des seins.
1: Docteur Anno Dolores, nous sommes à la fin du temps imparti pour cet entretien. Quels conseils pouvez-vous donner à ceux ou celles qui nous écoutent?
4: Prendre soin de notre santé, c'est aussi prendre soin de nous. Il faudrait alors que le dépistage soit ancré dans nos habitudes. Nous devons le marquer comme notre rendez-vous de beauté, notre rendez-vous de santé annuel obligatoire. N'ayons pas peur. Retenons juste qu'il est possible de guérir et le dépistage est un élément important qui facilitera cette guérison parce qu'il nous permettra de voir précocement la maladie.
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1: Auditrices et auditeurs, bienvenue à ce temps d'antenne consacré à la lutte contre le cancer du sein. Pour ce numéro, nous nous intéressons à l'engagement de la société civile dans la lutte. Plusieurs structures ou institutions interviennent dans ce domaine et certaines d'entre elles sont regroupées au sein d'une organisation, notamment la Coalition des organisations de lutte contre le cancer, la COLCC, que nous vous invitons à découvrir à travers ce temps d'échange. Maître Fadiga Fatou Koulibaly, présidente de la Coalition des organisations de lutte contre le cancer, COLCC, merci de nous recevoir. Dites-nous d'où est partie cette motivation ou intention de vous regrouper.
2: Une petite phrase qui me vient chaque fois à l'esprit quand on me demande ça. Je dis, mais nos patrons, les professionnels nous ont appris que le cancer, c'est une multiplication anarchique de mauvaises cellules. Pour moi, donc, pour combattre, il faut une action coordonnée. Et donc, c'est pour coordonner nos actions, pour parler d'une seule voix. Et nous avons décidé que face au cancer, c'est ensemble qu'on est fort. Donc, pour mener les actions, pour faire des plaidoyers, et puis les activités de terrain, et avoir une vision commune.
1: Dites-nous, quelles sont les actions que vous menez sur le terrain? Qu'est-ce que vous apportez concrètement?
2: Je crois que notre mission principale, c'est la communication. C'est pour ça que je vous dis déjà merci de nous donner la parole. Il faut donc pouvoir expliquer aux femmes, s'agissant du cancer du sein, qu'il y a une maladie qui s'appelle cancer du sein. Mais il faut leur dire que toute boule n'est certes pas un cancer du sein, mais toute boule peut être un cancer du sein. Donc, nous, notre message ici, quoi? Réveillons-nous, allons chercher à voir qu'est-ce que nous avons dans nos seins, pour que le sein soit sans cancer.
1: Que faites-vous pour aider et soutenir les femmes malades du cancer?
2: Les femmes malades du cancer ont besoin de financement pour se soigner. Et malheureusement, les ONG n'ont pas beaucoup d'argent. Nous essayons donc de les accompagner du mieux que nous pouvons, d'abord par rapport à l'accompagnement mental. C'est une charge mentale lourde d'être confronté à un cancer. Après, nous avons la possibilité de prendre les rendez-vous pour les malades. Et puis, lorsque nous avons la possibilité de les aider financièrement, nous le faisons. Soit en demandant de l'aide aux bonnes volontés, soit en puisant dans nos poches également.
1: Dites-nous, quels sont les projets que vous avez mis en place? Quels ont été les impacts de ces projets?
2: Vous savez que chaque année, nous parlons du cancer du sein, donc nous faisons de belles campagnes. Et toute l'année, nous faisons du dépistage. Nous sommes en projet tout le temps. Et c'est ce qui fait que vous voyez, on dit qu'il y a de plus en plus de cancers du sein. C'est peut-être vrai, il y a une prévalence qui augmente, mais il y a surtout que nous sommes allés travailler à faire débusquer les femmes de leur maison, de leur case, pour qu'elles n'aient plus peur de dire qu'elles ont le cancer. Donc nous avons un début de victoire sur les tabous et sur la stigmatisation qui fait qu'on a peur de dire qu'on a un cancer du sein. Donc nous avons une grande victoire sur le début des traitements. Donc les traitements sont devenus plus précoces, ce qui fait que le taux de guérison a augmenté. Et nous, notre point fort, c'est de passer ce message

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1: Mesdames, Messieurs, amis auditeurs, nous sommes heureux de vous retrouver encore sur Radio Santé Côte d'Ivoire. Présent, nous recevons Dr Bonissimo Pierre. Docteur, bonjour.
2: Bonjour, monsieur.
1: Docteur Bonissimo, vous êtes coordinateur national du projet WIX. Vous êtes également responsable du service partenariat, multisectorialité et recherche au PNLK. C'est ça, hein?
2: C'est bien ça.
1: Le PNLK,
2: qui est le programme national de lutte contre le cancer.
1: Le programme national de lutte contre le cancer. Alors, vous êtes coordinateur national du projet WIX. On va commencer par cela. Le projet WIX, c'est quoi?
2: Avec plaisir, merci beaucoup. Le projet WIX, c'est un projet d'autonomisation de la femme par des services intégrés de dépistage, donc de prévention des cancers du sein, du col de l'utérus, de l'hypertension artérielle, du diabète, d'évaluation de la santé mentale. Donc, c'est un guichet unique. On va présenter ça comme ça. Et donc, en une seule visite, tous ces services sont proposés à la femme dans un établissement de soins primaires, donc un ISPC, comme le dit, un établissement de premier contact, et selon une approche centrée sur la femme et holistique. Donc, voilà un peu le projet WIX. C'est un projet dont l'OMS est promotrice. Et en Côte d'Ivoire, il est mis en œuvre donc par trois programmes.
1: D'accord.
2: Le programme national de lutte contre le cancer, le programme national de prévention des maladies métaboliques, de lutte contre les maladies non transmissibles et le programme national de santé mentale.
1: D'accord. Trois programmes qui s'unissent autour d'un projet. On va dire que c'est énorme.
2: C'est énorme. Et c'est le lieu aussi de saluer les deux districts participants, à savoir le district d'Aboville et le district de San Pedro.
1: D'accord. Alors, le projet a commencé quand, prend fin quand et s'étend sur quelle zone?
2: Merci. Pendant 6 mois, nous nous sommes mis à préparer ce projet, qui est rentré dans sa phase opérationnelle depuis février 2025. Et à terme, nous visons 10 000 femmes dépistées pour ces pathologies dans ces deux districts.
1: D'accord.
2: Voilà, donc c'est jusqu'à mai 2026.
1: Jusqu'à mai 2025 pour que nous soyons au terme, on va dire, du projet. Mais aujourd'hui, l'objectif, c'est 10 000 femmes que vous visez. Nous sommes à quel niveau? Quel est le bilan à mi-parcours qu'on peut faire?
2: Il faut dire que nous avons commencé timidement. Nous avons retrouvé donc notre vitesse de croisière et là, nous sommes à 3 200 femmes en fin août. Donc bientôt, nous allons donc consolider les données de septembre. Et nous estimons que, qu'il est possible, donc d'ici fin novembre, d'atteindre 7000 femmes. Donc nous sommes en train de travailler, de mobiliser les partenariats parce que le projet WIX, c'est un cadre en fait qui veut donc développer, permettre à tous les partenaires, à tous ceux qui veulent donc investir dans les femmes. Comme vous le savez, investir dans les femmes, c'est vraiment investir pour la richesse, pour le développement d'un pays.
1: C'est ça.
2: Donc c'est un cadre et nous sommes en train de mobiliser des partenaires ça et là pour que nous puissions justement appuyer nos districts et maximiser donc le contact entre les femmes et les services de santé.
1: Alors, comment se fait le choix des femmes qui y participent?
2: Merci. Les femmes éligibles donc sont des femmes âgées de 25 à 49 ans.

0: 25 à 49 ans,
1: d'accord.
0: Voilà. Toutefois, toutes les femmes adultes qui se présentent dans ces centres de santé, donc 3 à Gouville et 3 à San Pedro, sont reçues. Reçoivent et donc reçoivent des services de prévention intégrés.
1: D'accord. Mesdames, Messieurs, amis auditeurs, vous êtes toujours sur Radio Santé Côte d'Ivoire. Vous suivez notre rubrique Entretien avec. Et là, nous sommes avec Dr Boni Simon-Pierre, coordinateur national du projet WIX, responsable du service de partenariat multisectorialité et recherche au PNLK. Alors, on a parlé du projet WIX. Actuellement, le bilan mi parcours fait état donc, de
0: 30%.
1: Du 30%, d'accord.
0: Oui,
1: il reste encore 70%. Est-ce que on peut espérer atteindre l'objectif à terme?
0: Nous sommes confiants parce que nous ne serons pas seuls. Nous avons aujourd'hui donc la communication avec Radio Santé. Nous allons profiter donc de la campagne Octobre Rose avec déjà des initiatives qui se préparent, avec de nouveaux partenaires qui se signalent. Et nous comptons sur le leadership local, donc de nos directeurs départementaux de santé qui sont super engagés avec nous. Nous comptons sur les groupements féminins qui ont été sensibilisés et embarqués donc, dans le bateau WIX. Nous comptons sur les agents de santé donc, qui vont proposer systématiquement donc, tous ces dépistages à tous les usagers. Donc de nos centres de santé. Donc nous sommes confiants.
1: D'accord. Vous avez parlé de cancer, vous avez parlé donc d'autonomisation de la femme. Aujourd'hui, on parle de santé mentale. Et quel lien?
0: Alors, le lien est tout trouvé, il est réciproque. Une femme à qui on vient d'annoncer un cancer, même lorsque l'annonce diagnostique se fait selon les règles de l'art, la femme, en rentrant chez elle, va se poser des questions. Elle aura reçu l'information selon laquelle au CNRAO, elle peut commencer son traitement et payer après. Mais toujours est-il que les questions concernant le financement de ces soins, concernant le financement, tout ce qui va avec se déplacer, peuvent persister. La question des enfants ou de la gestion du ménage peut constituer donc des problèmes pour elle.
1: D'accord.
0: Et tout cela va donc entretenir, faire le lit d'une santé mentale délétée, donc vulnérable. En plus de cela, comme vous le savez, le traitement du cancer est long souvent. Et la santé mentale de cette femme va devoir être entretenue jusqu'à la rémission dans un premier temps et pourquoi pas jusqu'à la guérison. Ensuite, on sait aussi qu'une femme qui est anxieuse, qui est stressée, peut développer un cancer. Le stress est un facteur de risque connu de cancer, notamment le cancer du sein. Donc il y a ce lien qui est très étroit. Et là, je suis allé jusqu'au niveau cancer, mais même une femme qui vient faire juste un dépistage peut craindre donc un résultat positif, voire un cancer. Et je fais noter que la crainte du diagnostic est l'une des barrières principales au dépistage des cancers.
1: Et quelle assistance vous apportez, on va dire, quelle assistance psychologique vous apportez à ces femmes-là?
0: Nous visons d'abord la détection précoce. La détection précoce, donc lorsqu'une femme vient pour son dépistage cancer du col utérus, nous proposons un questionnaire donc à 9 questions. On parle donc à 9 items, parle donc de PHQ-9. Et cet outil-là permet d'évaluer très rapidement l'état de santé mentale de la femme. Lorsqu'elle a une dépression modérée à sévère, elle bénéficie au cours de la même consultation par la même sage-femme ou bien le même médecin d'une psychoéducation.
1: D'accord.
0: Donc un entretien vraiment important qui vise donc à la stabiliser. Et à la suite donc de cet entretien, il y a une autre évaluation qui est faite. Et lorsque des signes de persistance, donc voilà, de cette dépression existe, cette femme-là va être référée vers des services plus spécialisés pour sa prise en charge. Donc ça c'est ce qui est de la santé mentale. Au niveau même du cancer, vous savez, pour le cancer du col utérus par exemple, un traitement peut être offert à la dame au cours de la même visite lorsqu'il s'agit de lésions précancéreuses non étendues. Donc ce traitement on appelle thermoablation ou thermocoagulation. Donc au cours de la même visite, la femme reçoit ce traitement en cas de résultat positif. Pour le cancer du sein, en cas d'anomalie, nous allons donc accompagner la femme, faciliter son parcours de soins jusqu'au diagnostic. Et nous travaillons, nous sommes toujours à la recherche de nouveaux partenaires pour que ces frais soient, puissent être donc supportés.
1: D'accord. Aujourd'hui, quel est l'engouement par rapport au projet, l'engouement des femmes vis-à-vis donc, du projet?
0: L'engouement est réel. L'engouement est réel. Nous avons conduit une enquête préliminaire auprès des utilisateurs, auprès des bénéficiaires, et qui sont très satisfaits. Les femmes sont très satisfaites parce que au cours de la même visite, c'est ce qui est intéressant de la chose. C'est-à-dire qu'au cours de la même visite, la femme reçoit tout ce service sans bouger. Sans bouger. Donc, voilà, la dernière fois nous avons eu donc une dame qui était venue pour un dépistage cancer du sein. Et au cours de la consultation, on a découvert qu'elle avait un risque élevé de diabète. Et quand on a confirmé son diabète, elle a été mise sous traitement. Donc voilà quelqu'un qui allait se faire voir, donc se faire palper les seins à la recherche d'un cancer alors qu'elle traîne une autre maladie qui pouvait l'emporter plus tard. Donc c'est cette sorte de one shop, un seul point d'entrée avec tous ces services qui enthousiasment vraiment les femmes et donnent vraiment du plaisir aux prestataires, donnent de l'engouement donc aux directeurs départementaux et aux programmes nationaux avec lesquels nous travaillons. Et nous sommes vraiment investis à 100% dans ce projet.
1: D'accord. Alors, vous travaillez avec différents programmes. L'engagement, il est fort.
0: L'engagement est fort et nous sommes tous contents de réduire la verticalité des soins. Aujourd'hui, et nous en sommes témoins, c'est la journée santé mentale.
1: C'est ça.
0: J'ai été, moi qui suis du programme Cancer, j'ai été invité donc à animer un panel. Et cette collaboration existe au point où parfois les supervisions, pas parfois, mais les supervisions jusque-là sont intégrées. Au lieu que chaque programme descende sur terrain, nous allons ensemble. Les outils sont élaborés ensemble et cela vraiment renforce l'intersectorialité, renforce l'intégration et c'est très positif.
1: D'accord. En tout cas, merci beaucoup à vous, M. Boni, Simon Pierre. Nous sommes au terme, on va dire, de notre entretien.
0: Ah déjà?
1: Ah oui.
0: Le sujet est passionnant.
1: Oui, très passionnant. Alors, qu'est-ce qu'on peut retenir?
0: Ce qu'on peut retenir, c'est que il faut multiplier. Pas multiplier, il faut optimiser le contact de la femme avec le centre de santé pour pour lui offrir tous les services, notamment de lutte contre les maladies non transmissibles. Et c'est l'essence du projet WIX.
1: C'est ça.
0: Nous sommes dans un contexte où on ne va à l'hôpital qu'on est malade. Et quand les patients arrivent à l'hôpital, il faut vraiment que tout soit réuni pour que cette femme-là ne soit pas vue juste pour son col de l'utérus ou pour son sein et se présenter ensuite 2 semaines plus tard pour un AVC parce qu'on n'avait pas checké son hypertension artérielle. Ou bien une femme vient faire son dépistage cancer du sein, on lui dit qu'il n'y a rien, alors que dans son subconscient, quelqu'un en a souffert de cancer du sein, donc elle se croit à risque jusqu'à faire une dépression. Donc c'est vraiment cette approche d'intégration que nous prenons au sein de WIX et pour le moment nous préparons pour la mise à échelle Mais dans un premier temps, il va falloir donc attendre les 10 000 femmes dépistées et avec l'aide des partenaires et avec le ministère de la Santé qui est très engagé avec nous. Nous allons pouvoir donc mettre à l'échelle ces interventions.
1: Ça veut dire qu'on pourrait aller au-delà du mai 2026.
0: Comme c'est un projet, donc c'est jusqu'à mai 2026, mais nous comptons avec nos autorités et avec le bien fou que cela apporte donc, aux femmes et au système de santé. Et nous l'avons déjà donc, inscrit dans le plan national d'élimination du cancer du col utérus, ces aspects d'intégration. Et je sais que nos deux programmes frères, notamment santé mentale et maladies non transmissibles, l'ont inscrit dans leurs priorités et il n'y a pas de raison que cette approche s'arrête en mai 2026.
1: D'accord. Merci beaucoup à vous, monsieur, sinon docteur Bonny Simon-Pierre, coordinateur national du projet WIX, responsable du service de partenariat, multisectorialité et recherche au PNLK. On a été très heureux de vous avoir reçu sur le plateau de Radio Santé Côte d'Ivoire. Merci et très bon retour chez vous.
0: Merci
1: avec
0: beaucoup.
1: Votre entretien, nous mettons un terme donc aux à l'édition donc entretien avec du jour. Il faut dire que je suis Franck Sylvanus à ce microphone. J'ai bénéficié de l'assistance de Sangaré Abdoulaye. J'ai bénéficié également de l'assistance technique de Boris Louan de Kandopleu. La coordination a été assurée par Sidibé de Maféré. Merci à tous, merci à toutes de nous avoir suivis.
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2: Auditeurs et auditrices, bienvenue à 5 minutes pour savoir. Ce numéro est consacré à la prise en charge médicale du cancer du sein. Le cancer reste un problème de santé publique majeur avec 19,3 millions de nouveaux cas et 10 millions de décès en 2020. Et le mécanisme de la prise en charge médicale du cancer du sein en Côte d'Ivoire reste encore méconnu malgré les efforts déployés par le ministère en charge de la santé et ses partenaires. Comment se fait la prise en charge médicale? Pour en savoir davantage, nous recevons Dr Anno Dolores du Programme national de lutte contre le cancer. Mais avant, écoutons à présent cette discussion entre deux dames, Adjoa et Ami.
3: Adjoa!
4: Ouah!
3: Hey, Adjoa, c'est bon, arrête de pleurer.
4: Ami, je ne peux pas.
3: Tu peux pas comment? C'est bon, c'est bon. Hey,
4: Ami,
3: ça s'arrange, pardon.
5: Qu'est-ce qui se passe ici? Hein? Pourquoi elle pleure comme ça?
3: On est parti à l'hôpital pour aller faire dépistage de cancer du sein. Maintenant, il se trouve qu'elle a une boule dans son sein.
4: Ah! Je suis foutue!
3: Tu as foutu comment?
4: J'ai plus d'espoir. Est-ce que cette maladie, on peut la soigner ici en Côte d'Ivoire?
3: Adjoa, on peut soigner. C'est pas de votre, on nous a donné rendez-vous.
5: Hey, on vous a donné rendez-vous, non?
3: Oui, on nous a donné rendez-vous. Ah. Pour qu'elle parte faire un quoi même là?
5: On dit la mammographie. C'est juste pour aller vérifier. Maintenant, si elle a le cancer du sein ou pas. Au cas où tu es positive, ma chérie, faut pas t'inquiéter. C'est maintenant ici en Côte d'Ivoire, on a une prise en charge thérapeutique. Oui, un plateau technique bien fourni et des médecins bien aguerris pour soigner le cancer du sein. Donc, tu n'as pas à t'inquiéter. On n'a plus besoin de sortir du pays pour traiter le cancer du sein. Tout se passe ici, en Côte d'Ivoire, sur place. Voilà, tout est fourni.
4: On soigne le cancer ici, maintenant, en Côte d'Ivoire.
5: Bien, et très bien même. Il suffit seulement quand tu iras à l'hôpital, tout ce que les médecins te diront, tu le fais, et puis c'est fini. Tu suis normalement le traitement et tu es guéri.
3: Tu as vu, non? On n'a plus besoin de t'inquiéter.
4: Merci, ami.
2: Docteur Anno Dolores, avant de rentrer dans le vif de ce sujet relatif à la prise en charge médicale du cancer du sein en Côte d'Ivoire, voulez-vous réagir à cette discussion que nous venons d'écouter?
6: À travers ce sketch, je comprends que l'une des problématiques de la population, c'est la question de la disponibilité du traitement. Ce qui montre l'importance de réaliser ce programme afin que nous puissions les rassurer sur ce fait. La prise en charge thérapeutique ou encore le traitement se fait par plusieurs méthodes. Lorsque la femme a la confirmation du cancer, il aura ce qu'on appelle une réunion pluridisciplinaire. Une réunion qui regroupe plusieurs spécialités, les oncologues, les gynécologues, les radiothérapeutes et autres. Cette réunion permettra de déterminer le processus de traitement de la patiente, ce qui fait que les patientes auront des processus de traitement différents. Comme méthode de traitement, nous avons la chirurgie, nous avons la chimiothérapie, nous avons la radiothérapie et l'hormonothérapie. Dans le cas de cette prise en charge thérapeutique, il faudrait retenir que la Côte d'Ivoire, aujourd'hui, dispose d'un très bon plateau technique. Nous avons le service de cancérologie du CHU de Trècheville. Nous avons aussi l'unité de cancérologie de Boaké que nous avons ouvert en 2022. Aussi, il faudrait signifier que depuis 2018, avec l'ouverture du CENRAO, qui est le Centre National d'Oncologie Médicale et de Radiothérapie Alassane Ouattara, tous les traitements peuvent être réalisés en Côte d'Ivoire. Associé à cela, plusieurs partenariats entrepris par l'État du Côte d'Ivoire permettent aujourd'hui l'accessibilité et la réduction des coûts de certaines prestations de santé. Nous avons même quelques médicaments disposant d'une gratuité. De ce fait, on peut retenir ici que le traitement du cancer est disponible et possible en Côte d'Ivoire.
2: Docteur Anno Dolores, nous sommes à la fin du temps imparti pour cet entretien. Quels conseils pouvez-vous donner à ceux ou celles qui nous écoutent?
6: Ce que nous devons retenir dans cet élément est que le cancer du sein se traite en Côte d'Ivoire. Aujourd'hui, nous avons des femmes guéries et des femmes en rémission ou encore sur la route de la guérison qui ont été traitées en Côte d'Ivoire. N'hésitez pas à vous faire dépister, car détecté tôt, le cancer du sein peut être guéri et cela est possible en Côte d'Ivoire.
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0: vous les femmes là, vous n'avez qu'à changer vos mauvais, mauvais comportements là, hein. Sinon, vous ne va pas gagner, Marie.
1: Faut les laisser.

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1: Auditrices et auditeurs, merci d'être en notre compagnie et bienvenue à ce temps d'antenne consacré à la lutte contre le cancer du sein. S'il est vrai que cette maladie est un véritable problème de santé publique, il convient de rappeler que le cancer du sein n'est pas une fatalité. Détecté tôt, il se guérit et des témoignages, il y en a.
2: Qui est belle comme ça? Regarde comme elle est jolie. Aja.
3: Oui.
2: En tout cas, bonjour.
3: Bonjour, ami. Ça va?
2: Ça va. Et ta santé?
3: Je peux dire ça va.
2: Comment ça, tu peux dire ça va? Faut dire ça va.
3: Ah. En tout cas, je suis le traitement. Quand je vais à l'hôpital, je suis avec mes camarades là-bas, les femmes là. Voilà, on rit, on fait tout. J'ai même des camarades, on se donne des conseils. Ah. On a la foi, on sait que Dieu va faire quelque chose.
2: Ah, Dieu a déjà fait quelque chose. Aïe, tu vas guérir.
3: Tu es sûr.
2: Sûr. Faut suivre les traitements seulement.
4: Ami, ça va?
2: Oui, ça va.
4: Attends, il y a quoi? Quand tu me vois, tu ne peux même pas sourire un peu. Alors.
3: Chérie, pardon, j'ai pas envie de rire.
4: Tu vois, toujours elle est comme ça. Elle a ses visages serrés. Je l'encourage, tu lui dis, tu seras guéri. Hein? Pourquoi tu ne me crois même pas même?
3: Vous êtes sûr que je vais guérir un jour?
4: Ma chérie, tu suis ton traitement, non? Tu vas guérir. En fait, tu n'as pas la foi. Crois en toi.
3: D'accord.
4: Ouais, tu vas guérir. Ça, c'est un petit problème même. En Côte d'Ivoire, ici, maintenant, là, on soigne. Quand c'est là, c'était un petit problème pour nous en Côte d'Ivoire. Allez.
3: En tout cas, tout mon problème, je veux guérir.
4: Tu guériras.
2: Tu vas guérir.
4: Tu vas guérir. Hein? Là, toi-même, tu n'as pas confiance, quoi. C'est ce qui me fait mal. Yeri, tu as vu Jess derrière la route. Et t'avais cancer du sein?
3: Ah,
4: mais tu vois, aujourd'hui, t'es sur pied. Actuellement, bon, on l'a mis en rémission. Mais bientôt, c'est fini.
3: C'est vrai.
4: Voilà. Pas actuellement la rémission. Bientôt, là, ça sera fini.
3: Attends, rémise quoi?
4: Non, ça dit. Elle a fini.
3: Il va à la mission.
4: Non. Ça dit quoi? Elle a fini. Elle a suivi le traitement. Ça va. Mais on la suit toujours pour l'encadrer, quoi, pour que ça puisse bien aller.
3: Comme ce que je fais, chaque fois je vais.
4: Voilà, non, ça, t'as en train de suivre le traitement. Voilà, à un moment va arriver, on va te mettre aussi en rémission. Ça veut dire que ça, un peu net, tu vas guérir. Et puis quand c'est guéri, là, pouf, tu es debout, c'est guéri.
3: Merci beaucoup. Quand j'entends guéri, là, tu peux pas comprendre.
4: Toi, tu vas guérir. Chérie, tu vas guérir. Tu seras sur pied. D'abord, mais attends. Il y a une émission à la radio, là, où il y a fait les témoignages du cancer du sein. On va aller, que ça, c'est mieux. Là, tu vas croire même qu'on guérit.
3: Là, ça va me remonter.
4: Voilà, un peu. Tu ne crois pas qu'on guérit, mais tu vas guérir. Alors, on va écouter.
3: Là, comme je ne suis pas la seule, quand je vais écouter les témoins, ça va me faire vraiment me passer.
2: Allons.
3: Allons. Ami, tu restes avec nous, hein?
2: Non.
1: Nous sommes justement allés à la rencontre d'une survivante qui a bien voulu partager son expérience avec nous.
5: Je suis Brigitte Kouassi, une survivante du cancer du sein.
6: Dites-nous, comment est-ce que vous avez vécu l'annonce de votre cancer du sein? Quelle a été votre réaction face à cette nouvelle?
5: Je me rappelle que lorsque, en palpant ma poitrine et que j'ai retrouvé la boule, ça m'a tout de suite inquiétée et je me suis rendue à l'hôpital. Le gynécologue que j'ai rencontré, il m'a dit clairement que ce n'était pas sa spécialité. Donc il m'a référé au sud de Trècheville. Il faut dire que ça n'a pas été du tout facile parce que étant jeune et puis étant à la recherche d'un enfant et on m'annonce que j'ai un cancer, c'était vraiment pas facile. Je me rappelle, j'avais des jours où je dormais même pas la nuit, je pleurais amèrement. Mais après, je me suis ressaisie et j'ai dit que bon, étant une femme de foi, je me suis dit que si le Seigneur me permet de vivre cette épreuve, c'est parce qu'il sait que j'ai les épaules solides pour surmonter. Et j'ai essayé.
6: Alors, quand vous dites essayer, vous parlez certainement du traitement. Est-ce que vous pouvez décrire les différentes étapes du traitement? Quels ont été les défis auxquels vous avez été confrontés justement au cours de ce traitement?
5: À l'annonce de la maladie, le médecin m'a dit qu'il y avait un traitement, ce qui m'a vraiment rassurée. Il m'a demandé d'abord de faire une biopsie. Et quand j'ai fait la biopsie a donné le stade de la maladie. Et c'est comme ça que j'ai commencé à faire les chimiothérapies. Il faut dire que ça n'a pas été facile. Hein. J'ai fait 8 séances de chimiothérapie. Après les 8 cures de chimio, j'ai subi la mastectomie. Entendez par là l'ablation du sein. Et après cette ablation, j'ai aussi fait 25 séances de radiothérapie au centre d'oncologie médicale à la San Ouattara.
6: Quels ont été les défis auxquels vous avez été confrontés émotionnellement et puis également physiquement?
5: Émotionnellement, je peux dire que ça n'a pas été facile. Mais il faut dire que j'ai été vraiment soutenue par mes proches, entendue par mes proches, ma famille qui était là moralement, qui me soutenait aussi spirituellement. Aussi une famille merveilleuse qui est ma chorale, la chorale Saint-Luc. J'ai vu tout ce qui m'entoure et puis je me suis relevée. Et puis, j'ai essayé.
6: Donc, on dira que vous avez bénéficié du soutien de votre entourage, famille, amis, connaissances. C'est bien cela?
5: Oui. Je veux dire aussi que, au lieu de service, mon supérieur hiérarchique, il était tout le temps avec moi. Je veux dire que ces moments-là ont été vraiment des moments très, très importants pour moi.
6: Aujourd'hui, vous êtes en rémission. Comment envisagez-vous l'avenir? Quels sont vos projets?
5: Oh, l'avenir, radieux, parce que si Dieu me donne une seconde chance de vivre, je ne vais plus m'attarder sur les choses inutiles. En fait, ce que je veux dire, c'est que cette maladie m'a permis de comprendre l'importance de la vie. Je suis focus sur la vie. Et puis, j'ai des projets. Aujourd'hui, j'envisage même de retourner voir mon gynécologue et puis voir si je peux concevoir.
6: Quel est votre message à l'endroit des personnes vivant avec le cancer et ceux qui seraient atteint par cette maladie?
5: Oh, déjà, je veux dire que moi, la maladie m'est tombée là-dessus. Mais aujourd'hui, mon combat, c'est que chaque année, une femme doit aller voir un médecin pour se dépister, pour ne pas qu'elle soit surprise. Parce qu'aujourd'hui, le cancer, on en parle, mais les gens autour de nous ne prennent pas ça au sérieux, alors que c'est une maladie qui, si on prend un peu ses dispositions, on essaie de manger un peu équilibré, faire un peu de sport, et puis éviter les stress trop importants, on peut éviter le cancer du sein. Donc aujourd'hui, moi, mon message, c'est que tout le monde, que ce soit une femme comme un homme, allez faire au moins une mammographie chaque année.
6: Madame Brigitte Kouassi, infiniment merci.
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1: Auditeurs et auditrices, bienvenue à 5 minutes pour savoir. Ce numéro est consacré à l'importance du test de dépistage du cancer du sein. Le cancer reste un problème de santé publique majeur avec 19,3 millions de nouveaux cas et 10 millions de décès en 2020. Les signes restent méconnus malgré les efforts déployés par le ministère en charge de la santé et ses partenaires. Mais pourquoi il est important pour la femme de faire son test de dépistage du cancer du sein? Pour en parler, nous recevons dans nos studios Dr. Anno Dolores du Programme national de lutte contre le cancer. Mais bien avant, écoutons à présent cette discussion entre deux dames, Adjoa et Ami.
2: Aïe, c'est pas Ami qui est là-bas là. Celle-là. Ami! Ouh! Elle n'entend même pas. Madame, arrêtez la dame là, la jeune dame là. Oui, en rouge là. Elle va me faire courir ma tête là. Ami, bonjour. Tu es pressé ce matin là, tu vas où?
3: Adjo, pardon. Dans ce temps, je n'ai même pas le temps.
2: Madame n'a pas le temps, moi je sais ça. Regarde ma tête. Hein? À cause de toi, hier, j'ai défait mes cheveux. Je suis allée chez toi, je veux que tu maîtresses. On me dit que tu n'es pas là. Fais attention de ma chérie.
3: Adjo, pardon. Depuis hier, j'ai défait l'eau, aller-retour seulement. Je n'ai même pas le temps. Allez là, je suis en route même pour l'hôpital même.
2: Il y a quoi là-bas?
3: Non, personne n'est malade, c'est pour moi-même.
2: Aïe.
3: J'ai même fait dépistage de cancer du sein là.
2: Hein? Quoi?
3: Cancer du sein là, dépistage de cancer du sein là.
2: Oh ma chérie. Ton histoire de cancer du sein là, qui t'es où ce matin là? Ça c'est maladie des blancs. Ton problème il est où?
3: Adjoa. Ça là c'est pas maladie des blancs de.
2: Tu dis quoi?
3: Tu connais ma camarade Afoué là non?
2: Oui, Afoué la Claire.
3: Merci. Elle est en train de suivre son traitement de cancer du sein.
2: Ouh.
3: Parce que la dernière fois elle allait se faire dépister, ils ont vu une boule. Ça c'est au coup d'un dépistage qu'elle a su qu'elle est malade. Actuellement elle est en train de suivre son traitement. Dieu merci, ils ont vu. Donc là, elle sera guérie. Donc moi aussi là, je vais le faire pour moi. Au moins là, si je n'ai pas là, je suis rassurée.
2: Donc moi je pensais que c'était une rumeur. J'ai dit les gens sont là, ils bavardent dans l'oreille des gens, ils racontent des trucs, n'importe comment, ça bavarde ici, ça bavarde. Tiens, c'est vrai.
3: C'est vrai, c'est
2: non,
3: pas rumeur.
2: Non. Je vais avec toi pour faire mon dépistage. En je reste pas. Ma chérie, avant de partir, on va passer chez moi à la maison. Je vais prendre l'argent de popote avec mon mari. À mon retour, je fais mon marché.
3: En tout cas.
2: Donc, cancer là. On a ça ici.
3: On a ça ici.
2: Ma chérie, allons. Pardon.
3: Il vaut mieux aller se vérifier.
2: C'est mieux.
1: Docteur Dolores, avant de rentrer dans le vif de ce sujet relatif à l'importance du dépistage du cancer du sein chez la femme, voulez-vous réagir aux échanges d'Adjoa et Ami que nous venons d'écouter?
4: Ce sketch nous met face à la réalité. Le cancer est perçu encore chez certaines personnes comme une rumeur, une maladie qui touche uniquement les personnes nantis ou encore les personnes de l'Occident, ce qui n'est pas du tout vrai. Avec les chiffres que nous voyons aujourd'hui, on voit que la maladie est assez récurrente en Afrique et aussi dans notre pays, la Côte d'Ivoire.
1: Docteur, parlez-nous de l'importance du test de dépistage du cancer du sein chez la femme.
4: Dans le cas du cancer du sein, ce que nous voulons éviter, c'est le diagnostic tardif. Nous ne voulons pas voir la femme à un stade très avancé. Le dépistage, en un mot, c'est le fait de déceler précocement la maladie avant l'apparition des symptômes apparents. De ce fait, le dépistage du cancer du sein, si la femme respecte les recommandations, doit nous permettre de voir le cancer dans ses premiers stades. Aujourd'hui, voir un cancer dans les premiers stades augmente considérablement les chances de guérison. Au niveau du Programme national de lutte contre le cancer, nous avons des recommandations de dépistage. Nous demandons à la femme, à partir de 20 ans, de réaliser l'autopalpation. L'autopalpation est le fait de palper soi-même ses seins. La femme se met devant un miroir, elle regarde, elle observe ses seins à la recherche d'une plaie, des fossettes, de l'eczéma ou autre signe qu'elle n'avait pas l'habitude de voir. Après cela, elle met sa main au niveau de la nuque et palpe toutes les parties du sein en suivant le sens de l'aiguille d'une montre. Elle n'oublie pas de toucher le creux de l'aisselle à la recherche d'une boule et de presser aussi le téton à la recherche d'un liquide. L'autopalpation doit se faire 8 jours après les règles. Pour les femmes qui ont toujours leurs règles et pour les femmes ménopausées, elles doivent choisir un jour dans le mois pour le réaliser. L'autopalpation doit se faire chaque mois. Comme deuxième recommandation, nous avons la palpation clinique. La palpation clinique se fait à partir de 20 ans. Et cela doit se faire chaque année. La palpation clinique est le fait de se faire palper les seins par un professionnel de la santé. Ça peut être une sage-femme, un infirmier, un médecin ou un gynécologue. Puis, comme troisième recommandation, nous avons la mammographie. La mammographie se fait à partir de 45 ans, chaque 2 ans. La mammographie, en un mot, c'est la radiographie des seins.
1: Docteur Anno Dolores, nous sommes à la fin du temps imparti pour cet entretien. Quels conseils pouvez-vous donner à ceux ou celles qui nous écoutent?
4: Prendre soin de notre santé, c'est aussi prendre soin de nous. Il faudrait alors que le dépistage soit ancré dans nos habitudes. Nous devons le marquer comme notre rendez-vous de beauté, notre rendez-vous de santé annuel obligatoire. N'ayons pas peur. Retenons juste qu'il est possible de guérir et le dépistage est un élément important qui facilitera cette guérison parce qu'il nous permettra de voir précocement la maladie.
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1: Auditrices et auditeurs, bienvenue à ce temps d'antenne consacré à la lutte contre le cancer du sein. Pour ce numéro, nous nous intéressons à l'engagement de la société civile dans la lutte. Plusieurs structures ou institutions interviennent dans ce domaine et certaines d'entre elles sont regroupées au sein d'une organisation, notamment la Coalition des organisations de lutte contre le cancer, la COLCC, que nous vous invitons à découvrir à travers ce temps d'échange. Maître Fadiga Fatou Koulibaly, présidente de la Coalition des organisations de lutte contre le cancer, COLCC, merci de nous recevoir. Dites-nous d'où est partie cette motivation ou intention de vous regrouper.
2: Une petite phrase qui me vient chaque fois à l'esprit quand on me demande ça. J'ai dit, mais nos patrons, les professionnels nous ont appris que le cancer, c'est une multiplication anarchique de mauvaises cellules. Pour moi, donc, pour combattre, il faut une action coordonnée. Et donc, c'est pour coordonner nos actions, pour parler d'une seule voix. Et nous avons décidé que face au cancer, c'est ensemble qu'on est fort. Donc pour mener les actions, pour faire des plaidoyers, et puis les activités de terrain, et avoir une vision commune.
1: Dites-nous, quelles sont les actions que vous menez sur le terrain? Qu'est-ce que vous apportez concrètement?
2: Je crois que notre mission principale, c'est la communication. C'est pour ça que je vous dis déjà merci de nous donner la parole. Il faut donc pouvoir expliquer aux femmes, s'agissant du cancer du sein, qu'il y a une maladie qui s'appelle cancer du sein, mais il faut leur dire que toute boule n'est certes pas un cancer du sein, mais toute boule peut être un cancer du sein. Donc, nous, notre message ici, quoi? Réveillons-nous, allons chercher à voir qu'est-ce que nous avons dans nos seins pour que le sein soit sans cancer.
1: Que faites-vous pour aider et soutenir les femmes malades du cancer?
2: Les femmes malades du cancer ont besoin de financement pour se soigner. Et malheureusement, les ONG n'ont pas beaucoup d'argent. Nous essayons donc de les accompagner du mieux que nous pouvons, d'abord par rapport à l'accompagnement mental. C'est une charge mentale lourde d'être confronté à un cancer. Après, nous avons la possibilité de prendre les rendez-vous pour les malades. Et puis, lorsque nous avons la possibilité de les aider financièrement, nous le faisons, soit en demandant de l'aide aux bonnes volontés, soit en puisant dans nos poches également.
1: Dites-nous, quels sont les projets que vous avez mis en place? Quels ont été les impacts de ces projets?
2: Vous savez que chaque année, nous parlons du cancer du sein, donc nous faisons de belles campagnes. Et toute l'année, nous faisons du dépistage. Nous sommes en projet tout le temps. Et c'est ce qui fait que vous voyez, on dit qu'il y a de plus en plus de cancers du sein. C'est peut-être vrai, il y a une prévalence qui augmente, mais il y a surtout que nous sommes allés travailler à faire débusquer les femmes de leur maison, de leur case, pour qu'elles n'aient plus peur de dire qu'elles ont le cancer. Donc nous avons un début de victoire sur les tabous et sur la stigmatisation qui fait qu'on a peur de dire qu'on a un cancer du sein. Donc, nous avons une grande victoire sur le début des traitements. Donc, les traitements sont devenus plus précoces, ce qui fait que le taux de guérison a augmenté. Et nous, notre point fort, c'est de passer ce message d'espoir. Mesdames, nos filles, nos sœurs, le cancer du sein, il existe. Mais ce n'est pas une fatalité. On n'en meurt pas forcément. Mais ce qui vous appartient à vous et à nous, nous sommes proches de vous, c'est de nous réveiller et de voir quel est l'état de notre sein. Il faut regarder, il ne faut pas avoir peur. Et plus tôt on est diagnostiqué, mieux on est soigné et plus on a des chances de vivre longtemps.
1: Merci à vous, Maître Fadiga. Nous sommes au terme de notre temps d'échange. Merci d'avoir accordé ce temps.
2: C'est moi qui vous remercie. Nous avons besoin de communiquer. Merci.
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1: Mesdames, Messieurs, amis auditeurs, nous sommes heureux de vous retrouver encore sur Radio Santé Côte d'Ivoire. Présent, nous recevons Dr Bonissimon Pierre. Docteur, bonjour.
2: Bonjour, monsieur.
1: Docteur Bonissimon, vous êtes coordinateur national du projet WIX. Vous êtes également responsable du service partenariat, multisectorialité et recherche au PNLK. C'est ça, hein?
2: C'est bien ça.
1: Le PNLK,
2: qui est le programme national de lutte contre le cancer.
1: Le programme national de lutte contre le cancer. Alors, vous êtes coordinateur national du projet WIX. On va commencer par cela. Le projet WIX, c'est quoi?
2: Avec plaisir, merci beaucoup. Le projet WIX, c'est un projet d'autonomisation de la femme par des services intégrés de dépistage, donc de prévention des cancers du sein, du col de l'utérus, de l'hypertension artérielle, du diabète, d'évaluation de la santé mentale. Donc, c'est un guichet unique. On va présenter ça comme ça. Et donc, en une seule visite, tous ces services sont proposés à la femme dans un établissement de soins primaires, donc un ISPC, comme le dit, un établissement de premier contact, et selon une approche centrée sur la femme et holistique. Donc, voilà un peu le projet WIX. C'est un projet dont l'OMS est promotrice. Et en Côte d'Ivoire, il est mis en œuvre donc par trois programmes.
1: D'accord.
2: Le programme national de lutte contre le cancer, le programme national de prévention des maladies métaboliques, de lutte contre les maladies non transmissibles et le programme national de santé mentale.
1: D'accord. Trois programmes qui s'unissent autour d'un projet. On va dire c'est énorme.
2: C'est énorme. Et c'est le lieu aussi de saluer les deux districts participants, à savoir le district d'Aboville et le district de San Pedro.
1: D'accord. Alors le projet a commencé quand, prend fin quand et s'étend sur quelle zone?
2: Merci. Pendant 6 mois, nous nous sommes mis à préparer ce projet, qui est rentré dans sa phase opérationnelle depuis février 2025. Et à terme, nous visons 10 000 femmes dépistées pour ces pathologies dans ces deux districts.
1: D'accord.
2: Voilà, donc c'est jusqu'à mai 2026.
1: Jusqu'à mai 2025 pour que nous soyons au terme, on va dire, du projet. Mais aujourd'hui, l'objectif, c'est 10 000 femmes que vous visez. Nous sommes à quel niveau? Quel est le bilan à mi-parcours qu'on peut faire?
2: Il faut dire que nous avons commencé timidement. Nous avons retrouvé donc notre vitesse de croisière. Et là, nous sommes à 3 200 femmes en fin août. Donc bientôt, nous allons donc consolider les données de septembre. Et nous estimons que, qu'il est possible, donc d'ici fin novembre, d'atteindre 7 000 femmes. Donc nous sommes en train de travailler, de mobiliser les partenariats, parce que le projet WIX, c'est un cadre en fait qui veut donc développer, permettre à tous les partenaires, à tous ceux qui veulent donc investir dans les femmes. Comme vous le savez, investir dans les femmes, c'est vraiment investir pour la richesse, pour le développement d'un pays.
1: C'est ça.
2: Donc c'est un cadre et nous sommes en train de mobiliser des partenaires ça et là pour que nous puissions justement appuyer nos districts et maximiser donc le contact entre les femmes et les services de santé.
1: Alors, comment se fait le choix des femmes qui y participent?
2: Merci. Les femmes éligibles donc sont des femmes âgées de 25 à 49 ans.
1: 25 à 49 ans, d'accord.
2: Voilà. Toutefois, toutes les femmes adultes qui se présentent dans ces centres de santé, donc 3 à Goville et 3 à San Pedro, sont reçues. Reçoivent, sont reçues et donc reçoivent des services de prévention intégrés.
1: D'accord. Mesdames, Messieurs, amis auditeurs, vous êtes toujours sur Radio Santé Côte d'Ivoire. Vous suivez notre rubrique Entretien avec. Et là, nous sommes avec Dr Bonnie Simon-Pierre, coordinateur national du projet WICS, responsable du service de partenariat multisectorialité et recherche au PNLK. Alors, on a parlé du projet WICS. Actuellement, le bilan mi-parcours fait état donc, de
2: 30%.
1: De 30%,
2: oui, d'accord.
1: Il reste encore 70%. Est-ce que on peut espérer atteindre l'objectif à terme?
2: Nous sommes confiants parce que nous ne serons pas seuls. Nous avons aujourd'hui donc la communication avec Radio Santé. Nous allons profiter donc de la campagne Octobre Rose avec déjà des initiatives qui se préparent, avec de nouveaux partenaires qui se signalent. Et nous comptons sur le leadership local, donc de nos directeurs départementaux de santé qui sont super engagés avec nous. Nous comptons sur les groupements féminins qui ont été sensibilisés et embarqués donc, dans le bateau WIX. Nous comptons sur les agents de santé donc, qui vont proposer systématiquement donc, tous ces dépistages à tous les usagers. Donc de nos centres de santé. Donc nous sommes confiants.
1: D'accord. Vous avez parlé de cancer, vous avez parlé donc d'autonomisation de la femme. Aujourd'hui, on parle de santé mentale. Et quel lien?
2: Alors, le lien est tout trouvé, il est réciproque. Une femme à qui on vient d'annoncer un cancer, même lorsque l'annonce diagnostique se fait selon les règles de l'art, la femme, en rentrant chez elle, va se poser des questions. Elle aura reçu l'information selon laquelle au CNRAO, elle peut commencer son traitement et payer après. Mais toujours est-il que les questions concernant le financement de ses soins, concernant le financement, tout ce qui va avec se déplacer, peuvent persister. La question des enfants ou la gestion du ménage peut constituer donc des problèmes pour elle.
1: D'accord.
2: Et tout cela va entretenir, faire le lit d'une santé mentale délétée, donc vulnérable. En plus de cela, comme vous le savez, le traitement du cancer est long souvent. Et la santé mentale de cette femme va devoir être entretenue jusqu'à la rémission dans un premier temps et pourquoi pas jusqu'à la guérison. Ensuite, on sait aussi qu'une femme qui est anxieuse, qui est stressée, peut développer un cancer. Le stress est un facteur de risque connu de cancer, notamment le cancer du sein. Donc il y a ce lien qui est très étroit. Et là, je suis allé jusqu'au niveau cancer, mais même une femme qui vient faire juste un dépistage peut craindre donc un résultat positif, voire un cancer. Et je fais noter que la crainte du diagnostic est l'une des barrières principal au dépistage des cancers.
1: Et quelle assistance vous apportez, quelle assistance psychologique vous apportez à ces femmes-là?
2: Nous visons d'abord la détection précoce. La détection précoce, donc lorsqu'une femme vient pour son dépistage cancer du col utérus, nous proposons un questionnaire donc, à 9 questions. On parle donc à 9 items, on parle donc de PHQ-9. Et cet outil-là permet d'évaluer très rapidement l'état de santé mentale de la femme. Lorsqu'elle a une dépression modérée à sévère, elle bénéficie au cours de la même consultation par la même sage-femme ou bien le même médecin d'une psychoéducation.
1: D'accord.
2: Donc un entretien vraiment important qui vise donc à la stabiliser. Et à la suite donc de cet entretien, il y a une autre évaluation qui est faite. Et lorsque des signes de persistance, donc voilà, de cette dépression existent, cette femme-là va être référée vers des services plus spécialisés pour sa prise en charge. Donc ça, c'est ce qui est de la santé mentale. Mm-hmm. Au niveau même du cancer, vous savez, pour le cancer du col utérus, mm-hmm. par exemple, un traitement peut être offert à la dame au cours de la même visite lorsqu'il s'agit de lésions précancéreuses non étendues. Donc ce traitement, on appelle thermoablation ou thermocoagulation. Mm-hmm. Donc au cours de la même visite, la femme reçoit ce traitement en cas de résultat positif. Pour le cancer du sein, en cas d'anomalie, nous allons donc accompagner la femme, faciliter son parcours de soins jusqu'au diagnostic. Et nous travaillons, nous sommes toujours à la recherche de nouveaux partenaires pour que ces frais puissent être donc supportés.
1: D'accord. Aujourd'hui, quel est l'engouement par rapport au projet, l'engouement des femmes vis-à-vis donc, du projet?
2: L'engouement est réel. Mm-hmm. L'engouement est réel. Nous avons conduit une enquête préliminaire auprès des utilisateurs, mm-hmm. auprès des bénéficiaires, et qui sont très satisfaits. Les femmes sont très satisfaites parce que au cours de la même visite, c'est ce qui est intéressant dans la chose. Oui. C'est-à-dire qu'au cours de la même visite, la femme reçoit tout ce service sans bouger. Oui. Sans bouger. Donc, la dernière fois, nous avons eu une dame qui était venue pour un dépistage cancer du sein. Mm-hmm. Et au cours de la consultation, on a découvert qu'elle avait un risque élevé de diabète. Mm-hmm. Et quand on a confirmé son diabète, elle a été mise sous traitement. Wow. Donc voilà quelqu'un qui allait se faire voir, se faire palper les seins, mmh. à la recherche d'un cancer, alors qu'elle traîne une autre maladie. Pouvait l'emporter plus tard. C'est ça. Donc c'est cette sorte de one shop, un seul point d'entrée, mmh. avec tous ces services qui enthousiasment vraiment les femmes et donnent vraiment du plaisir aux prestataires, donnent de l'engouement donc aux directeurs départementaux et aux programmes nationaux avec lesquels nous travaillons. Et nous sommes vraiment investis à 100% dans ce projet.
1: D'accord. Alors, vous travaillez avec différents programmes. L'engagement, il est fort.
2: L'engagement est fort et nous sommes tous contents de réduire la verticalité des soins. Aujourd'hui, et nous en sommes témoins, c'est la journée santé mentale.
1: C'est ça.
2: J'ai été, moi qui suis du programme cancer, j'ai été invité donc à animer un panel.
1: D'accord.
2: Et cette collaboration existe au point où parfois... les supervisions, pas parfois, mais les supervisions jusque-là sont intégrées. Au lieu que chaque programme descende sur terrain, nous allons ensemble. Les outils sont élaborés ensemble et cela vraiment renforce l'intersectorialité, renforce l'intégration et c'est très positif.
1: D'accord. En tout cas, merci beaucoup à vous, M. Boni, Simon-Pierre. Nous sommes au terme, on va dire, de notre entretien.
2: Ah, déjà ?
1: Ah oui.
2: Le sujet est passionnant.
1: Oui, très passionnant. Alors, qu'est-ce qu'on peut retenir ?
2: Ce qu'on peut retenir, c'est que il faut multiplier, pas multiplier, il faut optimiser le contact de la femme avec le centre de santé pour lui offrir tous les services, notamment de lutte contre les maladies non transmissibles. Mmh. Et c'est l'essence du projet WIX.
1: C'est ça.
2: Nous sommes dans un contexte où on ne va à l'hôpital qu'on est malade. Mmh. Et quand les patients arrivent à l'hôpital, il faut vraiment que tout soit réuni pour que cette femme-là ne soit pas vue juste pour son col de l'utérus ou pour son sein, et se présenter ensuite 2 semaines plus tard pour un AVC parce qu'on n'avait pas checké son hypertension artérielle. Ou bien une femme vient faire son dépistage cancer du sein, on lui dit qu'il n'y a rien, alors que dans son subconscient, quelqu'un en a souffert de cancer du sein, donc elle se croit à risque jusqu'à faire une dépression. Donc c'est vraiment cette approche d'intégration que nous prenons au sein de WIX, et pour le moment, nous préparons pour la mise à échelle. Mais dans un premier temps, il va falloir donc attendre les 10 000 femmes dépistées, et avec l'aide des partenaires et avec le ministère de la Santé qui est très engagé avec nous, nous allons pouvoir donc mettre à échelle ces interventions.
1: Ça veut dire qu'on pourrait aller au-delà du mai 2026?
2: Comme c'est un projet, donc c'est jusqu'à mai 2026, mais nous comptons avec nos autorités et avec le bien fou que cela apporte donc aux femmes et au système de santé. Et nous l'avons déjà inscrit dans le plan national d'élimination du cancer du col de l'utérus, ces aspects d'intégration. Et je sais que nos deux programmes frères, notamment santé mentale et maladies non transmissibles, l'ont inscrit dans leurs priorités et il n'y a pas de raison que cette approche s'arrête en mai 2026.
1: D'accord. Merci beaucoup à vous, monsieur, sinon docteur Bonny Simon-Pierre, coordinateur national du projet WIX, responsable du service de partenariat, multisectorialité et recherche au PNLK. On a été très heureux de vous avoir reçu sur le plateau de Radio Santé Côte d'Ivoire. Merci et très bon retour chez vous.
2: Merci
1: avec
2: beaucoup.
1: Votre entretien, nous mettons un terme donc à l'édition donc entretien avec du jour. Il faut dire que je suis Franck Sylvanus à ce microphone. J'ai bénéficié de l'assistance de Sangaré Abdoulaye. J'ai bénéficié également de l'assistance technique de Boris Louan de Kandopleu. La coordination a été assurée par Sidibé de Maféré. Merci à tous, merci à toutes de nous avoir suivis.
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2: Auditeurs et auditrices, bienvenue à 5 minutes pour savoir. Ce numéro est consacré à la prise en charge médicale du cancer du sein. Le cancer reste un problème de santé publique majeur avec 19,3 millions de nouveaux cas et 10 millions de décès en 2020. Et le mécanisme de la prise en charge médicale du cancer du sein en Côte d'Ivoire reste encore méconnu malgré les efforts déployés par le ministère en charge de la santé et ses partenaires. Comment se fait la prise en charge médicale? Pour en savoir davantage, nous recevons Dr Anaud Dolores du Programme national de lutte contre le cancer. Mais avant, écoutons à présent cette discussion entre deux dames, Adjoa et Ami.
3: Adjoa!
4: Adjoa, c'est bon, arrête de pleurer.
3: Mais je ne peux pas.
4: Tu peux pas comment? C'est bon. Ça s'arrange, pardon.
5: Qu'est-ce qui se passe ici? Hein? Pourquoi elle pleure comme ça?
4: On est parti à l'hôpital pour aller faire dépistage de cancer du sein. Maintenant, il se trouve qu'elle a une boule dans son sein.
3: Ah! Je suis foutue!
4: Tu as foutu comment?
3: J'ai plus d'espoir. Est-ce que cette maladie, on peut la soigner ici en Côte d'Ivoire?
4: Adjoa, on peut soigner. C'est pas de votre, on nous a donné rendez-vous.
5: On vous a donné rendez-vous, non?
4: Oui, on nous a donné rendez-vous. Ah. Pour qu'elle pas te faire un quoi même là?
5: On dit la mammographie. C'est juste pour aller vérifier maintenant si elle a le cancer du sein ou pas. Au cas où tu es positive, ma chérie, faut pas t'inquiéter. C'est maintenant ici en Côte d'Ivoire, on a une prise en charge thérapeutique. Oui, un plateau technique bien fourni et des médecins bien aguerris pour soigner le cancer du sein. Donc, tu n'as pas à t'inquiéter. On n'a plus besoin de sortir du pays pour traiter le cancer du sein. Tout se passe ici, en Côte d'Ivoire, sur place. Voilà, tout est fourni.
3: On soigne le cancer ici, maintenant, en Côte d'Ivoire.
5: Bien, et très bien même. Il suffit seulement quand tu iras à l'hôpital, tout ce que les médecins te diront, tu le fais, et puis c'est fini. Merci. Tu suis normalement le traitement et tu es guéri.
4: Tu as vu, non? On n'a plus besoin de t'inquiéter.
3: Merci, ami.
2: Docteur Anaud Dolores, avant de rentrer dans le vif de ce sujet relatif à la prise en charge médicale du cancer du sein en Côte d'Ivoire, voulez-vous réagir à cette discussion que nous venons d'écouter?
6: À travers ce sketch, je comprends que l'une des problématiques de la population, c'est la question de la disponibilité du traitement. Ce qui montre l'importance de réaliser ce programme afin que nous puissions les rassurer sur ce fait. La prise en charge thérapeutique ou encore le traitement se fait par plusieurs méthodes. Lorsque la femme a la confirmation du cancer, il aura ce qu'on appelle une réunion pluridisciplinaire. Une réunion qui regroupe plusieurs spécialités, les oncologues, les gynécologues, les radiothérapeutes et autres. Cette réunion permettra de déterminer le processus de traitement de la patiente, ce qui fait que les patientes auront des processus de traitement différents. Comme méthode de traitement, nous avons la chirurgie, nous avons la chimiothérapie, nous avons la radiothérapie et l'hormonothérapie. Dans le cas de cette prise en charge thérapeutique, il faudrait retenir que la Côte d'Ivoire, aujourd'hui, dispose d'un très bon plateau technique. Nous avons le service de cancérologie du CHU de Trècheville. Nous avons aussi l'unité de cancérologie de Boaké que nous avons ouvert en 2022. Aussi, il faudrait signifier que depuis 2018, avec l'ouverture du CNRAO, qui est le Centre National d'Oncologie Médicale et de Radiothérapie Alassane Ouattara, tous les traitements peuvent être réalisés en Côte d'Ivoire. Associé à cela, plusieurs partenariats entrepris par l'État du Côte d'Ivoire permettent aujourd'hui l'accessibilité et la réduction des coûts de certaines prestations de santé. Nous avons même quelques médicaments disposant d'une gratuité. De ce fait, on peut retenir ici que le traitement du cancer est disponible et possible en Côte d'Ivoire.
2: Docteur Anaud Dolores, nous sommes à la fin du temps imparti pour cet entretien. Quel conseil pouvez-vous donner à ceux ou celles qui nous écoutent?
6: Ce que nous devons retenir dans cet élément est que le cancer du sein se traite en Côte d'Ivoire. Aujourd'hui, nous avons des femmes guéries et des femmes en rémission ou encore sur la route de la guérison qui ont été traitées en Côte d'Ivoire. N'hésitez pas à vous faire dépister, car détecté tôt, le cancer du sein peut être guéri et cela est possible en Côte d'Ivoire.
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0: vous les femmes là, vous n'avez qu'à changer vos mauvais, mauvais comportements là, hein. Sinon, vous ne va pas gagner, Marie.
1: Faut les laisser.

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1: Auditrices et auditeurs, merci d'être en notre compagnie et bienvenue à ce temps d'antenne consacré à la lutte contre le cancer du sein. S'il est vrai que cette maladie est un véritable problème de santé publique, il convient de rappeler que le cancer du sein n'est pas une fatalité. Détecté tôt, il se guérit et des témoignages, il y en a.
2: Qui est belle comme ça? Regarde comme elle est jolie. Adja.
3: Oui.
2: En tout cas, bonjour.
3: Bonjour, ami. Ça va?
2: Ça va. Et ta santé?
3: Je peux dire ça va.
2: Comment ça, tu peux dire ça va? Faut dire ça va.
3: Ah. En tout cas, je suis le traitement. Quand je vais à l'hôpital, je suis avec mes camarades là-bas, les femmes là. Voilà, on rit, on fait tout. J'ai même des camarades, on se donne des conseils. Ah. On a la foi, on sait que Dieu va faire quelque chose.
2: Dieu a déjà fait quelque chose. Hey, tu vas guérir.
3: Tu es sûr.
2: Sûr. Faut suivre les traitements seulement.
4: Ami, ça va?
2: Oui, ça va.
4: Attends, il y a quoi? Quand tu me vois, tu ne peux même pas sourire un peu. Alors.
3: Chérie, pardon, je n'ai pas envie de rire.
4: Tu vois, toujours elle est comme ça. Elle a ses visages serrés. Je l'encourage, tu lui dis, tu seras guéri. Hein? Pourquoi tu ne me crois même pas même?
3: Vous êtes sûr que je vais guérir un jour?
4: Ma chérie, tu suis ton traitement, non? Tu vas guérir. En fait, tu n'as pas la foi. Crois en toi.
3: D'accord.
4: Ouais, tu vas guérir. Ça, c'est un petit problème même. En Côte d'Ivoire, ici, maintenant, là, on soigne. Quand c'est là, c'était un petit problème pour nous en Côte d'Ivoire. Allez.
3: En tout cas, tout mon problème, je veux guérir.
4: Tu guériras.
2: Tu vas guérir.
4: Tu vas guérir. Hein? Là, toi, tu n'as pas confiance, quoi. C'est ce qui me fait mal. Yeri, t'as vu Jess derrière la route. Et t'avais cancer du sein?
3: Ah,
4: mais tu vois, aujourd'hui, t'es sur pied. Actuellement, on l'a mis en rémission. Mais bientôt, c'est fini.
3: C'est vrai.
4: Voilà. Pas y a tes mains en rémission. Bientôt, là, ça finit.
3: Attends, rémise quoi?
4: Non, ça dit. Ils ont, elle a fini.
3: Il va la mission.
4: Non. Ça dit quoi? Elle a fini. Elle a suivi le traitement. Ça va. Mais on la suit toujours pour l'encadrer, quoi. Pour que ça puisse bien aller.
3: Comme ce que je fais, chaque fois je vais.
4: Ouais, non, ça, t'as en train de suivre le traitement. Voilà, à un moment, va arriver. On va te mettre aussi en rémission. Ça dit que. Ça, un peu net, tu vas guérir. Et puis quand c'est guéri, là, pouf, tu es debout, c'est guéri.
3: Merci beaucoup. Quand j'entends guérir, là, tu peux pas comprendre.
4: Toi, tu vas guérir. Chérie, tu vas guérir. Tu seras sur pied. D'abord, mais attends. Il y a une émission à la radio, là, où il a fait les témoignages du cancer du sein. On va aller, que ça, c'est mieux. Là, tu vas croire même qu'on guérit.
3: Là, ça va me remonter.
4: Voilà, un peu. Mais tu crois pas qu'on guérit, mais tu vas guérir. Alors, on va écouter.
3: Là, comme je ne suis pas la seule, quand je vais écouter les témoins, ça va me faire
2: voilà.
3: Me passer.
2: Allons.
3: Allons. Ami, tu restes avec nous, hein?
2: Non.
1: Nous sommes justement allés à la rencontre d'une survivante qui a bien voulu partager son expérience avec nous.
5: Je suis Brigitte Kouassi, une survivante du cancer du sein.
6: Dites-nous, comment est-ce que vous avez vécu l'annonce de votre cancer du sein? Quelle a été votre réaction face à cette nouvelle?
5: Je me rappelle que lorsque, en palpant ma poitrine et que j'ai retrouvé la boule, ça m'a tout de suite inquiétée et je me suis rendue à l'hôpital. Le gynécologue que j'ai rencontré, il m'a dit clairement que ce n'était pas sa spécialité. Donc, il m'a référé au CHU de Trècheville. Il faut dire que ça n'a pas été de tout facile parce que étant jeune et puis étant à la recherche d'un enfant et on m'annonce que j'ai un cancer, c'était vraiment pas facile. Je me rappelle, j'avais des jours où je dormais même pas la nuit, je pleurais amèrement. Mais après, je me suis ressaisie et j'ai dit que bon, étant une femme de foi, je me suis dit que si le Seigneur me permet de vivre cette épreuve, c'est parce qu'il sait que j'ai les épaules solides pour surmonter. Et j'ai essayé.
6: Alors, quand vous dites essayer, vous parlez certainement du traitement. Est-ce que vous pouvez décrire les différentes étapes du traitement? Quels ont été les défis auxquels vous avez été confronté justement au cours de ce traitement?
5: À l'annonce de la maladie, le médecin m'a dit qu'il y avait un traitement, ce qui m'a vraiment rassurée. Il m'a demandé d'abord de faire une biopsie. Et quand j'ai fait la biopsie a donné le stade de de la maladie. Et c'est comme ça que j'ai commencé à faire les chimiothérapies. Il faut dire que ça n'a pas été facile. Hein. J'ai fait 8 séances de chimiothérapie. Après les 8 cures de chimio, j'ai subi la mastectomie. Entendez par là l'ablation du sein. Et après cette ablation, j'ai aussi fait 25 séances de radiothérapie au centre d'oncologie médicale Alassane Ouattara.
6: Quels ont été les défis auxquels vous avez été confrontés émotionnellement et puis également physiquement ?
5: Émotionnellement, je peux dire que ça n'a pas été facile, mais il faut dire que j'ai été vraiment soutenue par mes proches, entendez par mes proches, ma famille qui était là moralement, qui me soutenait aussi spirituellement, aussi une famille merveilleuse qui est ma chorale, la chorale Saint-Luc. J'ai vu tout ce qui m'entoure et puis je me suis relevée. Et puis, j'ai essayé.
6: Donc, on dira que vous avez bénéficié du soutien de votre entourage, famille, amis, connaissances. C'est bien cela?
5: Oui. Je veux dire aussi que, au lieu de service, mon supérieur hiérarchique, il était tout le temps avec moi. Je veux dire que ces moments-là ont été vraiment des moments très, très importants pour moi.
6: Aujourd'hui, vous êtes en rémission. Comment envisagez-vous l'avenir? Quels sont vos projets?
5: Oh, l'avenir, à Dieu, parce que si Dieu me donne une seconde chance de vivre, je ne vais plus m'attarder sur les choses inutiles. En fait, ce que je veux dire, c'est que cette maladie m'a permis de comprendre l'importance de la vie. Je suis focus sur la vie. Et puis, j'ai des projets. Aujourd'hui, j'envisage même de retourner voir mon gynécologue et puis voir si je peux concevoir.
6: Quel est votre message à l'endroit des personnes vivant avec le cancer et ceux qui seraient atteint par cette maladie?
5: Oh, déjà, je veux dire que moi, la maladie m'est tombée là

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1: Auditeurs et auditrices, bienvenue à 5 minutes pour savoir. Ce numéro est consacré à l'importance du test de dépistage du cancer du sein. Le cancer reste un problème de santé publique majeur avec 19,3 millions de nouveaux cas et 10 millions de décès en 2020. Les signes restent méconnus malgré les efforts déployés par le ministère en charge de la santé et ses partenaires. Mais pourquoi il est important pour la femme de faire son test de dépistage du cancer du sein? Pour en parler, nous recevons dans nos studios Dr Anaud Dolores du Programme national de lutte contre le cancer. Mais bien avant, écoutons à présent cette discussion entre deux dames, Adjoa et Ami.
2: Aïe, c'est pas Ami qui est là-bas là. Celle-là. Ami! Où? Elle n'entend même pas. Madame, arrêtez la dame là, la jeune dame là. Oui, en rouge là. Elle va me faire courir matin là. Ami, bonjour. Tu es pressé matin là, tu vas où?
3: Adjoa, pardon. Dans ce temps, je n'ai même pas le temps.
2: Madame n'a pas le temps, moi-même je sais ça. Regarde ma tête, regarde ma tête. Hein? À cause de toi, hier, j'ai défait mes cheveux. Je suis allée chez toi, je veux que tu me tresses. On me dit que tu n'es pas là. Fais attention de ma chérie.
3: Adjoa, pardon. Depuis hier, j'ai défilé l'eau, aller-retour seulement. Je n'ai même pas le temps. Allez là, je suis en route même pour l'hôpital même.
2: Il y a quoi là-bas?
3: Non, personne n'est malade, c'est pour moi-même.
2: Aïe.
3: J'ai même fait dépistage de cancer du sein là.
2: Hein? Quoi?
3: Cancer du sein là, dépistage de cancer du sein là.
2: Oh oh, ma chérie. Ton histoire de cancer du sein a quitté où ce matin là? Ça c'est maladie des blancs. Ton problème il est où? Hein?
3: Adjoa. Ça là c'est pas maladie des blancs de.
2: Tu dis quoi?
3: Tu connais ma camarade Afuela non?
2: Oui, Afuela Claire.
3: Merci. Elle est en train de suivre son traitement de cancer du sein.
2: Ouh.
3: Parce que la dernière fois elle allait se faire dépister, ils ont vu une boule. Ça c'est au coup d'un dépistage qu'elle a su qu'elle est malade.
2: Ouh.
3: Actuellement elle est en train de suivre son traitement.
2: Ouh.
3: Dieu merci, ils ont vu. Donc là, elle sera guérie. Donc moi aussi là, je vais le faire pour moi. Au moins là, si je n'ai pas là, je suis rassurée.
2: Donc moi je pensais que c'était une rumeur. Hein? J'ai dit les gens sont là, ils bavardent dans l'oreille des gens, ils racontent des trucs, n'importe comment, ça bavarde ici, ça bavarde. Non, c'est vrai.
3: C'est vrai, c'est
2: non,
3: pas rumeur.
2: Non. Je vais avec toi pour faire mon dépistage. En je reste pas. Ma chérie, avant de partir, on va passer chez moi à la maison. Je vais prendre l'argent de popote avec mon mari. À mon retour, je fais mon marché.
3: En tout cas.
2: Donc, cancer là, on a ça ici.
3: On a ça ici.
2: Ma chérie, allons. Pardon.
3: Il vaut mieux aller se vérifier.
2: C'est mieux.
1: Docteur Dolores, avant de rentrer dans le vif de ce sujet relatif à l'importance du dépistage du cancer du sein chez la femme, voulez-vous réagir aux échanges d'Adjoa et Ami que nous venons d'écouter?
4: Ce sketch nous met face à la réalité. Le cancer est perçu encore chez certaines personnes comme une rumeur, une maladie qui touche uniquement les personnes nantis ou encore les personnes de l'Occident, ce qui n'est pas du tout vrai. Avec les chiffres que nous voyons aujourd'hui, on voit que la maladie est assez récurrente en Afrique et aussi dans notre pays, la Côte d'Ivoire.
1: Docteur, parlez-nous de l'importance du test de dépistage du cancer du sein chez la femme.
4: Dans le cas du cancer du sein, ce que nous voulons éviter, c'est le diagnostic tardif. Nous ne voulons pas voir la femme à un stade très avancé. Le dépistage, en un mot, c'est le fait de déceler précocement la maladie avant l'apparition des symptômes apparents. De ce fait, le dépistage du cancer du sein, si la femme respecte les recommandations, doit nous permettre de voir le cancer dans ses premiers stades. Aujourd'hui, voir un cancer dans les premiers stades augmente considérablement les chances de guérison. Au niveau du Programme national de lutte contre le cancer, nous avons des recommandations de dépistage. Nous demandons à la femme, à partir de 20 ans, de réaliser l'autopalpation. L'autopalpation est le fait de palper soi-même ses seins. La femme se met devant un miroir, elle regarde, elle observe ses seins à la recherche d'une plaie, des fossettes, de l'eczéma ou autres signes qu'elle n'avait pas l'habitude de voir. Après cela, elle met sa main au niveau de la nuque et palpe toutes les parties du sein en suivant le sens de l'aiguille d'une montre. Elle n'oublie pas de toucher le creux de l'aisselle à la recherche d'une boule et de presser aussi le téton à la recherche d'un liquide. L'autopalpation doit se faire 8 jours après les règles. Pour les femmes qui ont toujours leurs règles et pour les femmes ménopausées, elles doivent choisir un jour dans le mois pour le réaliser. L'autopalpation doit se faire chaque mois. Comme deuxième recommandation, nous avons la palpation clinique. La palpation clinique se fait à partir de 20 ans. Et cela doit se faire chaque année. La palpation clinique est le fait de se faire palper les seins par un professionnel de la santé. Ça peut être une sage-femme, un infirmier, un médecin ou un gynécologue. Puis, comme troisième recommandation, nous avons la mammographie. La mammographie se fait à partir de 45 ans, chaque 2 ans. La mammographie, en un mot, c'est la radiographie des seins.
1: Docteur Arnaud Dolores, nous sommes à la fin du temps imparti pour cet entretien. Quels conseils pouvez-vous donner à ceux ou celles qui nous écoutent?
4: Prendre soin de notre santé, c'est aussi prendre soin de nous. Il faudrait alors que le dépistage soit ancré dans nos habitudes. Nous devons le marquer comme notre rendez-vous de beauté, notre rendez-vous de santé annuel obligatoire. N'ayons pas peur. Retenons juste qu'il est possible de guérir et le dépistage est un élément important qui facilitera cette guérison parce qu'il nous permettra de voir précocement la maladie.
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0: Ma femme, j'ai amené 5 poissons et je ne vois que toi dans le plat.
1: En fait, mon mari, notre enfant doit manger beaucoup plus de nourriture différente à partir de maintenant.
0: Quoi? Il n'y a plus de farine enrichie pour sa bouillie ou quoi?
1: Excuse-moi, mon doux et gentil mari. Mais à partir de 6 mois, le lait

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1: Auditrices et auditeurs, bienvenue à ce temps d'antenne consacré à la lutte contre le cancer du sein. Pour ce numéro, nous nous intéressons à l'engagement de la société civile dans la lutte. Plusieurs structures ou institutions interviennent dans ce domaine et certaines d'entre elles sont regroupées au sein d'une organisation, notamment la Coalition des organisations de lutte contre le cancer, la COLCC, que nous vous invitons à découvrir à travers ce temps d'échange. Maître Fadiga Fatou Koulibaly, présidente de la Coalition des organisations de lutte contre le cancer, COLCC, merci de nous recevoir. Dites-nous d'où est partie cette motivation ou intention de vous regrouper.
2: Une petite phrase qui me vient chaque fois à l'esprit quand on me demande ça. J'ai dit, mais nos patrons, les professionnels nous ont appris que le cancer, c'est une multiplication anarchique de mauvaises cellules. Pour moi, donc, pour combattre, il faut une action coordonnée. Et donc, c'est pour coordonner nos actions, pour parler d'une seule voix. Et nous avons décidé que face au cancer, c'est ensemble qu'on est fort. Donc pour mener les actions, pour faire des plaidoyers, et puis les activités de terrain, et avoir une vision commune.
1: Dites-nous, quelles sont les actions que vous menez sur le terrain? Qu'est-ce que vous apportez concrètement?
2: Je crois que notre mission principale, c'est la communication. C'est pour ça que je vous dis déjà merci de nous donner la parole. Il faut donc pouvoir expliquer aux femmes, s'agissant du cancer du sein, qu'il y a une maladie qui s'appelle cancer du sein. Mais il faut leur dire que toute boule n'est certes pas un cancer du sein, mais toute boule peut être un cancer du sein. Donc, nous, notre message ici, quoi? Réveillons-nous, allons chercher à voir qu'est-ce que nous avons dans nos seins pour que le sein soit sans cancer.
1: Que faites-vous pour aider et soutenir les femmes malades du cancer?
2: Les femmes malades du cancer ont besoin de financement pour se soigner. Et malheureusement, les ONG n'ont pas beaucoup d'argent. Nous essayons donc de les accompagner du mieux que nous pouvons, d'abord par rapport à l'accompagnement mental. C'est une charge mentale lourde d'être confronté à un cancer. Après, nous avons la possibilité de prendre les rendez-vous pour les malades. Et puis, lorsque nous avons la possibilité de les aider financièrement, nous le faisons. Soit en demandant de l'aide aux bonnes volontés, soit en puisant dans nos poches également.
1: Dites-nous, quels sont les projets que vous avez mis en place? Quels ont été les impacts de ces projets?
2: Vous savez que chaque année, nous parlons du cancer du sein, donc nous faisons une belle campagne. Et toute l'année, nous faisons du dépistage. Nous sommes en projet tout le temps. Et c'est ce qui fait que vous voyez, on dit qu'il y a de plus en plus de cancers du sein. C'est peut-être vrai, il y a une prévalence qui augmente, mais il y a surtout que nous sommes allés travailler à faire débusquer les femmes de leur maison, de leur case, pour qu'elles n'aient plus peur de dire qu'elles ont le cancer. Donc nous avons un début de victoire sur les tabous et sur la stigmatisation qui fait qu'on a peur de dire qu'on a un cancer du sein. Donc, nous avons une grande victoire sur le début des traitements. Donc, les traitements sont devenus plus précoces, ce qui fait que le taux de guérison a augmenté. Et nous, notre point fort, c'est de passer ce message d'espoir. Mesdames, nos filles, nos sœurs, le cancer du sein, il existe. Mais ce n'est pas une fatalité. On n'en meurt pas forcément. Mais ce qui vous appartient à vous et à nous, nous sommes proches de vous, c'est de nous réveiller et de voir quel est l'état de notre sein. Il faut regarder, il ne faut pas avoir peur. Et plus tôt on est diagnostiqué, mieux on est soigné et plus on a des chances de vivre longtemps.
1: Merci à vous, Maître Fadiga. Nous sommes au terme de notre temps d'échange. Merci d'avoir accordé ce temps.
2: C'est moi qui vous remercie. Nous avons besoin de communiquer. Merci.
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1: Mesdames, Messieurs, amis auditeurs, nous sommes heureux de vous retrouver encore sur Radio Santé Côte d'Ivoire. Présent, nous recevons Dr Bonissimo Pierre. Docteur, bonjour.
2: Bonjour, monsieur.
1: Docteur Bonissimo, vous êtes coordinateur national du projet WIX. Vous êtes également responsable du service partenariat, multisectorialité et recherche au PNLK. C'est ça, hein?
2: C'est bien ça.
1: Le PNLK,
2: qui est le programme national de lutte contre le cancer.
1: Le programme national de lutte contre le cancer. Alors, vous êtes coordinateur national du projet WIX. On va commencer par cela. Le projet WIX, c'est quoi?
2: Avec plaisir, merci beaucoup. Le projet WIX, c'est un projet d'autonomisation de la femme par des services intégrés de dépistage, donc de prévention des cancers du sein, du col de l'utérus, de l'hypertension artérielle, du diabète, d'évaluation de la santé mentale. Donc, c'est un guichet unique. On va présenter ça comme ça. Et donc, en une seule visite, tous ces services sont proposés à la femme dans un établissement de soins primaires, donc un ISPC, comme le dit, un établissement de premier contact, et selon une approche centrée sur la femme et holistique. Donc, voilà un peu le projet WIX. C'est un projet dont l'OMS est promotrice. Et en Côte d'Ivoire, il est mis en œuvre donc par trois programmes.
1: D'accord.
2: Le programme national de lutte contre le cancer, le programme national de prévention des maladies métaboliques, de lutte contre les maladies non transmissibles et le programme national de santé mentale.
1: D'accord. Trois programmes qui s'unissent autour d'un projet. On va dire c'est énorme.
2: C'est énorme. Et c'est le lieu aussi de saluer les deux districts participants, à savoir le district d'Aboville et le district de San Pedro.
1: D'accord. Alors le projet a commencé quand, prend fin quand et s'étend sur quelle zone?
2: Merci. Pendant 6 mois, nous nous sommes mis à préparer ce projet, qui est rentré dans sa phase opérationnelle depuis février 2025. Et à terme, nous visons 10 000 femmes dépistées pour ces pathologies dans ces deux districts.
1: D'accord.
2: Voilà, donc c'est jusqu'à mai 2026.
1: Jusqu'à mai 2025 pour que nous soyons au terme, on va dire, du projet. Mais aujourd'hui, l'objectif, c'est 10 000 femmes que vous visez. Nous sommes à quel niveau? Quel est le bilan à mi-parcours qu'on peut faire?
2: Il faut dire que nous avons commencé timidement. Nous avons retrouvé donc notre vitesse de croisière. Et là, nous sommes à 3 200 femmes en fin août. Donc bientôt, nous allons donc consolider les données de septembre. Et nous estimons que, qu'il est possible, donc d'ici fin novembre, d'atteindre 7 000 femmes. Donc nous sommes en train de travailler, de mobiliser les partenariats, parce que le projet WIX, c'est un cadre en fait qui veut donc développer, permettre à tous les partenaires, à tous ceux qui veulent donc investir dans les femmes. Comme vous le savez, investir dans les femmes, c'est vraiment investir pour la richesse, pour le développement d'un pays.
1: C'est ça.
2: Donc c'est un cadre et nous sommes en train de mobiliser des partenaires ça et là pour que nous puissions justement appuyer nos districts et maximiser donc le contact entre les femmes et les services de santé.
1: Alors, comment se fait le choix des femmes qui y participent?
2: Merci. Les femmes éligibles donc sont des femmes âgées de 25 à 49 ans.
1: 25 à 49 ans, d'accord.
2: Voilà. Toutefois, toutes les femmes adultes qui se présentent dans ces centres de santé, donc 3 à Goville et 3 à San Pedro, sont reçues. Sont reçues et donc reçoivent des services de prévention intégrés.
1: D'accord. Mesdames, Messieurs, amis auditeurs, vous êtes toujours sur Radio Santé Côte d'Ivoire. Vous suivez notre rubrique Entretien avec. Et là, nous sommes avec Dr Bonissimo Pierre, coordinateur national du projet WIX, responsable du service de partenariat multisectorialité et recherche pour PNLK. Alors, on a parlé du projet UX. Actuellement, le bilan mi-parcours fait état donc, de
2: 30%.
1: De 30%.
2: Oui, d'accord.
1: Il reste encore 70%. Est-ce qu'on on peut espérer atteindre l'objectif à terme?
2: Nous sommes confiants parce que nous ne serons pas seuls. Nous avons aujourd'hui donc la communication avec Radio Santé. Nous allons profiter donc de la campagne Octobre Rose avec déjà des initiatives qui se préparent, avec de nouveaux partenaires qui se signalent. Et nous comptons sur le leadership local donc de nos directeurs départementaux de santé qui sont super engagés avec nous. Nous comptons sur les groupements féminins qui ont été sensibilisés et embarqués donc, dans le bateau UX. Nous comptons sur les agents de santé donc, qui vont proposer systématiquement donc, tous ces dépistages à tous les usagers donc, de nos centres de santé. Donc nous sommes confiants.
1: D'accord. Vous avez parlé de cancer, vous avez parlé donc d'autonomisation de la femme. Aujourd'hui, on parle de santé mentale. Et quel lien?
2: Alors, le lien est tout trouvé, il est réciproque. Une femme à qui on vient d'annoncer un cancer, même lorsque l'annonce diagnostique se fait selon les règles de l'art, la femme, en rentrant chez elle, va se poser des questions. Elle aura reçu l'information selon laquelle au CNRAO elle peut commencer son traitement et payer après, mais toujours est-il que les questions concernant le financement de ces soins, concernant le financement, tout ce qui va avec se déplacer, peuvent persister. La question des enfants ou de la gestion du ménage peut constituer donc des problèmes pour elle.
1: D'accord.
2: Et tout cela va entretenir, faire le lit d'une santé mentale délétée, donc vulnérable. En plus de cela, comme vous le savez, le traitement du cancer est long souvent. Et la santé mentale de cette femme va devoir être entretenue jusqu'à la rémission dans un premier temps et pourquoi pas jusqu'à la guérison. Ensuite, on sait aussi qu'une femme qui est anxieuse, qui est stressée, peut développer un cancer. Le stress est un facteur de risque connu de cancer, notamment le cancer du sein. Donc il y a ce lien qui est très étroit. Et là, je suis allé jusqu'au niveau cancer, mais même une femme qui vient faire juste un dépistage peut craindre donc un résultat positif, voire un cancer. Et je fais noter que la crainte du diagnostic est l'une des barrières principal au dépistage des cancers.
1: Et quelle assistance vous apportez, on va dire, quelle assistance psychologique vous apportez à ces femmes-là?
2: Nous visons d'abord la détection précoce. La détection précoce, donc lorsqu'une femme vient pour son dépistage cancer du col utérus, nous proposons un questionnaire donc, à 9 questions. On parle donc à 9 items, on parle donc de PHQ-9. Et cet outil-là permet d'évaluer très rapidement l'état de santé mentale de la femme. Lorsqu'elle a une dépression modérée à sévère, elle bénéficie au cours de la même consultation par la même sage-femme ou bien le même médecin d'une psychoéducation.
1: D'accord.
2: Donc un entretien vraiment important qui vise donc à la stabiliser. Et à la suite donc de cet entretien, il y a une autre évaluation qui est faite. Et lorsque des signes de persistance, donc voilà, de cette dépression existent, cette femme-là va être référée vers des services plus spécialisés pour sa prise en charge. Donc ça, c'est ce qui est de la santé mentale. Au niveau même du cancer, vous savez, pour le cancer du col utérus, par exemple, un traitement peut être offert à la dame au cours de la même visite lorsqu'il s'agit de lésions précancéreuses non étendues. Donc ce traitement, on appelle thermoablation ou thermocoagulation. Donc, au cours de la même visite, la femme reçoit ce traitement en cas de résultat positif. Pour le cancer du sein, en cas d'anomalie, nous allons donc accompagner la femme, faciliter son parcours de soins jusqu'au diagnostic. Et nous travaillons, nous sommes toujours à la recherche de nouveaux partenaires pour que ces frais soient, puissent être donc supportés.
1: D'accord. Aujourd'hui, quel est l'engouement par rapport au projet, l'engouement des femmes vis-à-vis donc, du projet?
2: L'engouement est réel. L'engouement est réel. Nous avons conduit une enquête préliminaire auprès des utilisateurs, auprès des bénéficiaires, et qui sont très satisfaits. Les femmes sont très satisfaites parce que, au cours de la même visite, c'est ce qui est intéressant dans la chose. C'est-à-dire qu'au cours de la même visite, la femme reçoit tout ce service sans bouger. Sans bouger. Donc, la dernière fois, nous avons eu une dame qui était venue pour un dépistage cancer du sein. Et au cours de la consultation, on a découvert qu'elle avait un risque élevé de diabète. Et quand on a confirmé son diabète, elle a été mise sous traitement. Donc voilà quelqu'un qui allait se faire voir, se faire palper les seins à la recherche d'un cancer alors qu'elle traîne une autre maladie qui pouvait l'emporter plus tard. Donc c'est cette sorte de one shop, un seul point d'entrée avec tous ces services qui enthousiasment vraiment les femmes et donnent vraiment du plaisir aux prestataires, donnent de l'engouement donc aux directeurs départementaux et aux programmes nationaux avec lesquels nous travaillons. Et nous sommes vraiment investis à 100% dans ce projet.
1: D'accord. Alors, vous travaillez avec différents programmes. L'engagement, il est fort.
2: L'engagement est fort et nous sommes tous contents de réduire la verticalité des soins. Aujourd'hui, et nous en sommes témoins, c'est la journée santé mentale.
1: C'est ça.
2: J'ai été, moi qui suis du programme cancer, j'ai été invité donc à animer un panel.
1: D'accord.
2: Et cette collaboration existe au point où parfois les supervisions jusque-là sont intégrées. Au lieu que chaque programme descende sur terrain, nous allons ensemble. Les outils sont élaborés ensemble et cela vraiment renforce l'intersectorialité, renforce l'intégration et c'est très positif.
1: D'accord. En tout cas, merci beaucoup à vous, M. Boni, Simon Pierre.

0: les patients arrivent à l'hôpital, il faut vraiment que tout soit réuni pour que cette femme-là ne soit pas vue juste pour son col de l'utérus ou pour son sein et se présenter ensuite 2 semaines plus tard pour un AVC parce qu'on n'avait pas checké son hypertension artérielle. Ou bien une femme vient faire son dépistage cancer du sein, on lui dit qu'il n'y a rien, alors que dans son subconscient, quelqu'un en a souffert de cancer du sein, donc elle se croit à risque jusqu'à faire une dépression. Donc c'est vraiment cette approche d'intégration que nous prenons au sein de Wix et pour le moment nous préparons pour la mise à échelle, mais dans un premier temps il va falloir donc attendre les 10 000 femmes dépistées et avec l'aide des partenaires et avec le ministère de la Santé qui est très engagé avec nous. Nous allons pouvoir donc mettre à échelle ces interventions.
1: Ça veut dire qu'on pourrait aller au-delà du mai 2026.
0: Comme c'est un projet, donc c'est jusqu'à mai 2026, mais nous comptons avec nos autorités et avec le bien fou que cela apporte donc aux femmes et au système de santé. Et nous l'avons déjà inscrit dans le plan national d'élimination du cancer du col de l'utérus, ces aspects d'intégration. Et je sais que nos deux programmes frères, notamment santé mentale et maladies non transmissibles, l'ont inscrit dans leurs priorités et il n'y a pas de raison que cette approche s'arrête en mai 2026.
1: D'accord. Merci beaucoup à vous, monsieur, sinon docteur Bonny Simon-Pierre, coordinateur national du projet WIX, responsable du service de partenariat, multisectorialité et recherche au PNLK. On a été très heureux de vous avoir reçu sur le plateau de Radio Santé Côte d'Ivoire. Merci et très bon retour chez vous.
0: Merci beaucoup.
1: Avec votre entretien, nous mettons un terme donc à l'édition donc entretien avec du jour. Il faut dire que je suis Franck Sylvanus à ce microphone. J'ai bénéficié de l'assistance de Sangaré Abdoulaye. J'ai bénéficié également de l'assistance technique de Boris Louan de Candopleu. La coordination a été assurée par Sidibé de Maféré. Merci à tous, merci à toutes de nous avoir suivis.
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1: Auditeurs et auditrices, bienvenue à 5 minutes pour savoir. Ce numéro est consacré à la prise en charge médicale du cancer du sein. Le cancer reste un problème de santé publique majeur avec 19,3 millions de nouveaux cas et 10 millions de décès en 2020. Et le mécanisme de la prise en charge médicale du cancer du sein en Côte d'Ivoire reste encore méconnu malgré les efforts déployés par le ministère en charge de la santé et ses partenaires. Comment se fait la prise en charge médicale? Pour en savoir davantage, nous recevons Dr Anaud Dolores du Programme national de lutte contre le cancer. Mais avant, écoutons à présent cette discussion entre deux dames, Adjoa et Ami.
2: Adjoa!
3: Adjoa, c'est bon, arrête de pleurer.
2: Ami, je ne peux pas.
3: Tu peux pas comment? C'est bon. Ça s'arrange, pardon.
4: Qu'est-ce qui se passe ici? Hein? Pourquoi elle pleure comme ça?
3: On est parti à l'hôpital pour aller faire dépistage de cancer du sein. Maintenant, il se trouve qu'elle a une boule dans son sein.
2: Ah! Je suis foutu!
3: Tu as foutu comment?
2: J'ai plus d'espoir. Est-ce que cette maladie, on peut la soigner ici en Côte d'Ivoire?
3: Adjoa, on peut soigner. C'est pas de votre, on nous a donné rendez-vous.
4: On vous a donné rendez-vous, non?
3: Oui, on nous a donné rendez-vous. Ah. Pour qu'elle pas te faire un quoi même là?
4: On dit la mammographie. C'est juste pour aller vérifier maintenant si elle a le cancer du sein ou pas. Au cas où tu es positive, ma chérie, faut pas t'inquiéter. C'est maintenant ici en Côte d'Ivoire, on a une prise en charge thérapeutique. Oui, un plateau technique bien fourni et des médecins bien aguerris pour soigner le cancer du sein. Donc, tu n'as pas à t'inquiéter. On n'a plus besoin de sortir du pays pour traiter le cancer du sein. Tout se passe ici, en Côte d'Ivoire, sur place. Voilà, tout est fourni.
2: On soigne le cancer ici, maintenant, en Côte d'Ivoire.
4: Bien, et très bien même. Il suffit seulement quand tu iras à l'hôpital, tout ce que les médecins te diront, tu le fais, et puis c'est fini. Merci. Tu suis normalement le traitement et tu es guéri.
3: Tu as vu, non? On n'a plus besoin de t'inquiéter.
2: Merci, ami.
1: Docteur Anaud Dolores, avant de rentrer dans le vif de ce sujet relatif à la prise en charge médicale du cancer du sein en Côte d'Ivoire, voulez-vous réagir à cette discussion que nous venons d'écouter?
5: À travers ce sketch, je comprends que l'une des problématiques de la population, c'est la question de la disponibilité du traitement. Ce qui montre l'importance de réaliser ce programme afin que nous puissions les rassurer sur ce fait. La prise en charge thérapeutique ou encore le traitement se fait par plusieurs méthodes. Lorsque la femme a la confirmation du cancer, il aura ce qu'on appelle une réunion pluridisciplinaire. Une réunion qui regroupe plusieurs spécialités, les oncologues, les gynécologues, les radiothérapeutes et autres. Cette réunion permettra de déterminer le processus de traitement de la patiente, ce qui fait que les patientes auront des processus de traitement différents. Comme méthode de traitement, nous avons la chirurgie, nous avons la chimiothérapie, nous avons la radiothérapie et l'hormonothérapie. Dans le cas de cette prise en charge thérapeutique, il faudrait retenir que la Côte d'Ivoire, aujourd'hui, dispose d'un très bon plateau technique. Nous avons le service de cancérologie du CHU de Trècheville. Nous avons aussi l'unité de cancérologie de Boaké que nous avons ouvert en 2022. Aussi, il faudrait signifier que depuis 2018, avec l'ouverture du CENRAO, qui est le Centre National d'Oncologie Médicale et de Radiothérapie Alassane Ouattara, tous les traitements peuvent être réalisés en Côte d'Ivoire. Associé à cela, plusieurs partenariats entrepris par l'État du Côte d'Ivoire permettent aujourd'hui l'accessibilité et la réduction des coûts de certaines prestations de santé. Nous avons même quelques médicaments disposant d'une gratuité. De ce fait, on peut retenir ici que le traitement du cancer est disponible et possible en Côte d'Ivoire.
1: Docteur Anaud Dolores, nous sommes à la fin du temps imparti pour cet entretien. Quels conseils pouvez-vous donner à ceux ou celles qui nous écoutent?
5: Ce que nous devons retenir dans cet élément est que le cancer du sein se traite en Côte d'Ivoire. Aujourd'hui, nous avons des femmes guéries et des femmes en rémission ou encore sur la route de la guérison qui ont été traitées en Côte d'Ivoire. N'hésitez pas à vous faire dépister, car détecté tôt, le cancer du sein peut être guéri et cela est possible en Côte d'Ivoire.
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0: vous les femmes là, vous n'avez qu'à changer vos mauvais, mauvais comportements là, hein. Sinon, vous ne va pas gagner, Marie.
1: Faut les laisser.

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1: Auditrices et auditeurs, merci d'être en notre compagnie et bienvenue à ce temps d'antenne consacré à la lutte contre le cancer du sein. S'il est vrai que cette maladie est un véritable problème de santé publique, il convient de rappeler que le cancer du sein n'est pas une fatalité. Détecté tôt, il se guérit et des témoignages, il y en a.
2: Qui est belle comme ça? Regarde comme elle est jolie. Adja.
3: Oui.
2: En tout cas, bonjour.
3: Bonjour, ami. Ça va?
2: Ça va. Et ta santé?
3: Je peux dire ça va.
2: Comment ça, tu peux dire ça va? Faut dire ça va.
3: Ah. En tout cas, je suis le traitement. Quand je vais à l'hôpital, je suis avec mes camarades là-bas, les femmes là. Voilà. On rit, on fait tout. J'ai même des camarades, on se donne des conseils. Ah. On a la foi, on sait que Dieu va faire quelque chose.
2: Dieu a déjà fait quelque chose. Tu vas guérir.
3: Tu es sûr.
2: Sûr. Faut suivre les traitements seulement.
4: Ami, ça va?
2: Oui, ça va.
4: Attends, il y a quoi? Quand tu me vois, tu ne peux même pas sourire un peu. Alors.
3: Chérie, pardon, j'ai pas envie de rire.
4: Tu vois, toujours elle est comme ça. Elle a ses visages serrés. Je l'encourage, tu lui dis, tu seras guérie. Hein? Pourquoi tu ne me crois même pas même?
3: Vous êtes sûr que je vais guérir un jour?
4: Ma chérie, tu suis ton traitement, non? Tu vas guérir. En fait, tu n'as pas la foi. Crois en toi.
3: D'accord.
4: Ouais, tu vas guérir. Ça, c'est un petit problème même. En Côte d'Ivoire, ici maintenant, là, on soigne. Quand c'est là, c'était un petit problème pour nous en Côte d'Ivoire. Allez.
3: En tout cas, tout mon problème, je veux guérir.
4: Tu guériras.
2: Tu vas guérir.
4: Tu vas guérir. Hein? Mais toi, mais t'as pas confiance, quoi. C'est ce qui me fait mal. Il y a vu Jess derrière la route. Il t'avait cancer du sein. Mais tu vois, aujourd'hui, t'es sur pied. Actuellement, bon, on l'a mis en rémission. Mais bientôt, c'est fini.
3: C'est vrai.
4: Voilà. Pas y a tes mal en rémission. Bientôt, là, ça fini.
3: Attends, rémission quoi?
4: Non, ça dit, ils ont, elle a
3: fini son traitement. Mission.
4: Non. Ça dit quoi? Elle a fini, elle a suivi le traitement. Ça va. Mais on la suit toujours pour l'encadrer, quoi, pour que ça puisse bien aller.
3: Comme ce que je fais, chaque fois je vais.
4: Ouais, non, ça, t'as en train de suivre le traitement. Voilà, à un moment va arriver, on va te mettre aussi en rémission. Ça dit que ça, un peu net, tu vas guérir. Et puis quand c'est guéri, là, pouf, tu es debout, c'est guéri.
3: Merci beaucoup. Quand j'entends guéri, là, tu peux pas comprendre.
4: Toi, tu vas guérir. Chérie, tu vas guérir. Tu seras sur pied. D'abord, mais attends. Il y a une émission à la radio, là, où il y a fait les témoignages du cancer du sein. On va aller, que ça même c'est mieux. Là, tu vas croire même qu'on guérit.
3: Là, ça va me remonter.
4: Voilà, mais tu crois pas qu'on guérit, mais tu vas guérir. Alors, on va écouter.
3: Là, comme je ne suis pas la seule, quand je vais écouter les témoins, ça va me faire vraiment me passer.
2: Allons.
3: Allons. Ami, tu restes avec nous, hein?
2: Non.
1: Nous sommes justement allés à la rencontre d'une survivante qui a bien voulu partager son expérience avec nous.
5: Je suis Brigitte Kouassi, une survivante du cancer du sein.
6: Dites-nous, comment est-ce que vous avez vécu l'annonce de votre cancer du sein? Quelle a été votre réaction face à cette nouvelle?
5: Je me rappelle que lorsque, en palpant ma poitrine et que j'ai retrouvé la boule, ça m'a tout de suite inquiétée et je me suis rendue à l'hôpital. Le gynécologue que j'ai rencontré, il m'a dit clairement que ce n'était pas sa spécialité. Donc, il m'a référé au CHU de Trècheville. Il faut dire que ça n'a pas été du tout facile parce que étant jeune et puis étant à la recherche d'un enfant et on m'annonce que j'ai un cancer, c'était vraiment pas facile. Je me rappelle, j'avais des jours où je dormais même pas la nuit, je pleurais amèrement. Mais après, je me suis ressaisie et j'ai dit que bon, étant une femme de foi, je me suis dit que si le Seigneur me permet de vivre cette épreuve, c'est parce qu'il sait que j'ai les épaules solides pour surmonter. Et j'ai essayé.
6: Alors, quand vous dites essayer, vous parlez certainement du traitement. Est-ce que vous pouvez décrire les différentes étapes du traitement? Quels ont été les défis auxquels vous avez été confrontés justement au cours de ce traitement?
5: À l'annonce de la maladie, le médecin m'a dit qu'il y avait un traitement, ce qui m'a vraiment rassurée. Il m'a demandé d'abord de faire une biopsie. Et quand j'ai fait la biopsie a donné le stade de la maladie. Et c'est comme ça que j'ai commencé à faire les chimiothérapies. Il faut dire que ça n'a pas été facile. Hein. J'ai fait 8 séances de chimiothérapie. Après les 8 cures de chimio, j'ai subi la mastectomie, entendez par là l'ablation du sein. Et après cette ablation, j'ai aussi fait 25 séances de radiothérapie au centre d'oncologie médicale à la San Ouattara.
6: Quels ont été les défis auxquels vous avez été confrontés émotionnellement et puis également physiquement ?
5: Émotionnellement, je peux dire que ça n'a pas été facile, mais il faut dire que j'ai été vraiment soutenue par mes proches, entendez par mes proches, ma famille qui était là moralement, qui me soutenait aussi spirituellement, aussi une famille merveilleuse qui est ma chorale, la chorale Saint-Luc. J'ai vu tout ce qui m'entoure et puis je me suis relevée. Et puis, j'ai essayé.
6: Donc, on dira que vous avez bénéficié du soutien de votre entourage, famille, amis, connaissances. C'est bien cela?
5: Oui. Je veux dire aussi que, au lieu de service, mon supérieur hiérarchique, il était tout le temps avec moi. Je veux dire que ces moments-là ont été vraiment des moments très, très importants pour moi.
6: Aujourd'hui, vous êtes en rémission. Comment envisagez-vous l'avenir? Quels sont vos projets?
5: Oh, l'avenir, à Dieu, parce que si Dieu me donne une seconde chance de vivre, je ne vais plus m'attarder sur les choses inutiles. En fait, ce que je veux dire, c'est que cette maladie m'a permis de comprendre l'importance de la vie. Je suis focus sur la vie. Et puis, j'ai des projets. Aujourd'hui, j'envisage même de retourner voir mon gynécologue et puis voir si je peux concevoir.
6: Quel est votre message à l'endroit des personnes vivant avec le cancer et ceux qui seraient atteint par cette maladie?
5: Oh, déjà, je veux dire que moi, la maladie m'est tombée là-dessus. Mais aujourd'hui, mon combat, c'est que chaque année, une femme doit aller voir un médecin pour se dépister, pour ne pas qu'elle soit surprise. Parce qu'aujourd'hui, le cancer, on en parle, mais les gens autour de nous ne prennent pas ça au sérieux, alors que c'est une maladie qui, si on prend un peu ses dispositions, on essaie de manger un peu équilibré, faire un peu de sport, et puis éviter les stress trop importants, on peut éviter le cancer du sein. Donc aujourd'hui, moi, mon message, c'est que tout le monde, que ce soit une femme comme un homme, allez faire au moins une mammographie chaque année.
6: Madame Brigitte Kouassi, infiniment merci.
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1: Auditeurs et auditrices, bienvenue à 5 minutes pour savoir. Ce numéro est consacré à l'importance du test de dépistage du cancer du sein. Le cancer reste un problème de santé publique majeur avec 19,3 millions de nouveaux cas et 10 millions de décès en 2020. Les signes restent méconnus malgré les efforts déployés par le ministère en charge de la santé et ses partenaires. Mais pourquoi il est important pour la femme de faire son test de dépistage du cancer du sein? Pour en parler, nous recevons dans nos studios Dr Anaud Dolores du Programme national de lutte contre le cancer. Mais bien avant, écoutons à présent cette discussion entre deux dames, Adjoa et Ami.
2: Aïe, c'est pas Ami qui est là-bas là. Celle-là. Ami! Où? Elle n'entend même pas. Madame, arrêtez la dame là, la jeune dame là. Oui, en rouge là. Elle va me faire courir matin là. Ami, bonjour. Tu es pressé matin là, tu vas où?
3: Adjoa, pardon. Dans ce temps, je n'ai même pas le temps.
2: Madame n'a pas le temps, moi-même je sais ça. Regarde ma tête. Hein? À cause de toi, hier, j'ai défait mes cheveux. Je suis allée chez toi, je veux que tu me tresses. On me dit que tu n'es pas là. Fais attention de ma chérie.
3: Adjoa, pardon. Depuis hier, j'ai défilé l'eau, aller-retour seulement. Je n'ai même pas le temps. Allez là, je suis en route même pour l'hôpital même.
2: Il y a quoi là-bas?
3: Non, personne n'est malade, c'est pour moi-même.
2: Aïe.
3: J'ai même fait dépistage de cancer du sein là.
2: Hein? Quoi?
3: Cancer du sein là, dépistage de cancer du sein là.
2: Oh oh, ma chérie. Ton histoire de cancer du sein là, qui t'es où ce matin là? Ça c'est maladie des blancs. Ton problème il est où? Hein?
3: Adjoa. Ça là c'est pas maladie des blancs de.
2: Tu dis quoi?
3: Tu connais ma camarade Afuela non?
2: Oui, Afuela Claire.
3: Merci. Elle est en train de suivre son traitement de cancer du sein.
2: Ouh.
3: Parce que la dernière fois elle allait se faire dépister, ils ont vu une boule. Ça c'est au coup d'un dépistage qu'elle a su qu'elle est malade.
2: Ouh.
3: Actuellement elle est en train de suivre son traitement.
2: Ouh.
3: Dieu merci, ils ont vu. Donc là, elle sera guérie. Donc moi aussi là, je vais le faire pour moi. Au moins là, si je n'ai pas là, je suis rassurée.
2: Donc moi je pensais que c'était une rumeur. Hein? J'ai dit les gens sont là, ils bavardent dans l'oreille des gens, ils racontent des trucs, n'importe comment, ça bavarde ici, ça bavarde. Tiens, c'est vrai.
3: C'est vrai, c'est pas rumeur.
2: Non. Je vais avec toi pour faire mon dépistage. En je reste pas. Yeah. Ma chérie, avant de partir, on va passer chez moi à la maison. Je vais prendre l'argent de popote avec mon mari. À mon retour, je fais mon marché.
3: En tout cas.
2: Donc, cancer là, on a ça ici.
3: On a ça ici.
2: Ma chérie, allons. Pardon.
3: Yeah. Moi, mieux aller se vérifier.
2: C'est mieux.
1: Docteur Dolores, avant de rentrer dans le vif de ce sujet relatif à l'importance du dépistage du cancer du sein chez la femme, voulez-vous réagir aux échanges d'Adjoa et Ami que nous venons d'écouter?
4: Ce sketch nous met face à la réalité. Le cancer est perçu encore chez certaines personnes comme une rumeur, une maladie qui touche uniquement les personnes nantis ou encore les personnes de l'Occident, ce qui n'est pas du tout vrai. Avec les chiffres que nous voyons aujourd'hui, on voit que la maladie est assez récurrente en Afrique et aussi dans notre pays, la Côte d'Ivoire.
1: Docteur, parlez-nous de l'importance du test de dépistage du cancer du sein chez la femme.
4: Dans le cas du cancer du sein, ce que nous voulons éviter, c'est le diagnostic tardif. Nous ne voulons pas voir la femme à un stade très avancé. Le dépistage, en un mot, c'est le fait de déceler précocement la maladie avant l'apparition des symptômes apparents. De ce fait, le dépistage du cancer du sein, si la femme respecte les recommandations, doit nous permettre de voir le cancer dans ses premiers stades. Aujourd'hui, voir un cancer dans les premiers stades augmente considérablement les chances de guérison. Au niveau du Programme national de lutte contre le cancer, nous avons des recommandations de dépistage. Nous demandons à la femme, à partir de 20 ans, de réaliser l'autopalpation. L'autopalpation est le fait de palper soi-même ses seins. La femme se met devant un miroir, elle regarde, elle observe ses seins à la recherche d'une plaie, des fossettes, de l'eczéma ou autres signes qu'elle n'avait pas l'habitude de voir. Après cela, elle met sa main au niveau de la nuque et palpe toutes les parties du sein en suivant le sens de l'aiguille d'une montre. Elle n'oublie pas de toucher le creux de l'aisselle à la recherche d'une boule et de presser aussi le téton à la recherche d'un liquide. L'autopalpation doit se faire 8 jours après les règles. Pour les femmes qui ont toujours leurs règles et pour les femmes ménopausées, elles doivent choisir un jour dans le mois pour le réaliser. L'autopalpation doit se faire chaque mois. Comme deuxième recommandation, nous avons la palpation clinique. La palpation clinique se fait à partir de 20 ans. Et cela doit se faire chaque année. La palpation clinique est le fait de se faire palper les seins par un professionnel de la santé. Ça peut être une sage-femme, un infirmier, un médecin ou un gynécologue. Puis, comme troisième recommandation, nous avons la mammographie. La mammographie se fait à partir de 45 ans, chaque 2 ans. La mammographie, en un mot, c'est la radiographie des seins.
1: Docteur Anno Dolores, nous sommes à la fin du temps imparti pour cet entretien. Quels conseils pouvez-vous donner à ceux ou celles qui nous écoutent?
4: Prendre soin de notre santé, c'est aussi prendre soin de nous. Il faudrait alors que le dépistage soit ancré dans nos habitudes. Nous devons le marquer comme notre rendez-vous de beauté, notre rendez-vous de santé annuel obligatoire. N'ayons pas peur. Retenons juste qu'il est possible de guérir et le dépistage est un élément important qui facilitera cette guérison parce qu'il nous permettra de voir précocement la maladie.
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1: Auditrices et auditeurs, bienvenue à ce temps d'antenne consacré à la lutte contre le cancer du sein. Pour ce numéro, nous nous intéressons à l'engagement de la société civile dans la lutte. Plusieurs structures ou institutions interviennent dans ce domaine et certaines d'entre elles sont regroupées au sein d'une organisation, notamment la Coalition des organisations de lutte contre le cancer, la COLCC, que nous vous invitons à découvrir à travers ce temps d'échange. Maître Fadiga Fatou Koulibaly, présidente de la Coalition des organisations de lutte contre le cancer, COLCC, merci de nous recevoir. Dites-nous d'où est partie cette motivation ou intention de vous regrouper.
2: Une petite phrase qui me vient chaque fois à l'esprit quand on me demande ça. Je dis, mais nos patrons, les professionnels nous ont appris que le cancer, c'est une multiplication anarchique de mauvaises cellules. Pour moi, donc, pour combattre, il faut une action coordonnée. Et donc, c'est pour coordonner nos actions, pour parler d'une seule voix. Et nous avons décidé que face au cancer, c'est ensemble qu'on est fort. Donc, pour mener les actions, pour faire des plaidoyers, et puis les activités de terrain, et avoir une vision commune.
1: Dites-nous, quelles sont les actions que vous menez sur le terrain? Qu'est-ce que vous apportez concrètement?
2: Je crois que notre mission principale, c'est la communication. C'est pour ça que je vous dis déjà merci de nous donner la parole. Il faut donc pouvoir expliquer aux femmes, s'agissant du cancer du sein, qu'il y a une maladie qui s'appelle cancer du sein. Mais il faut leur dire que toute boule n'est certes pas un cancer du sein, mais toute boule peut être un cancer du sein. Donc, nous, notre message ici, quoi? Réveillons-nous, allons chercher à voir qu'est-ce que nous avons dans nos seins, pour que le sein soit sans cancer.
1: Que faites-vous pour aider et soutenir les femmes malades du cancer?
2: Les femmes malades du cancer ont besoin de financement pour se soigner. Et malheureusement, les ONG n'ont pas beaucoup d'argent. Nous essayons donc de les accompagner du mieux que nous pouvons, d'abord par rapport à l'accompagnement mental. C'est une charge mentale lourde d'être confronté à un cancer. Après, nous avons la possibilité de prendre les rendez-vous pour les malades. Et puis, lorsque nous avons la possibilité de les aider financièrement, nous le faisons. Soit en demandant de l'aide aux bonnes volontés, soit en puisant dans nos poches également.
1: Dites-nous, quels sont les projets que vous avez mis en place? Quels ont été les impacts de ces projets?
2: Vous savez que chaque année, nous parlons du cancer du sein, donc nous faisons de belles campagnes. Et toute l'année, nous faisons du dépistage. Nous sommes en projet tout le temps. Et c'est ce qui fait que vous voyez, on dit qu'il y a de plus en plus de cancers du sein. C'est peut-être vrai, il y a une prévalence qui augmente, mais il y a surtout que nous sommes allés travailler à faire débusquer les femmes de leur maison, de leur case, pour qu'elles n'aient plus peur de dire qu'elles ont le cancer. Donc nous avons un début de victoire sur les tabous et sur la stigmatisation qui fait qu'on a peur de dire qu'on a un cancer du sein. Donc nous avons une grande victoire sur le début des traitements. Donc les traitements sont devenus plus précoces, ce qui fait que le taux de guérison a augmenté. Et nous, notre point fort, c'est de passer ce message d'espoir. Mesdames, nos filles, nos sœurs, le cancer du sein, il existe. Mais ce n'est pas une fatalité, on n'en meurt pas forcément. Mais ce qui vous appartient à vous et à nous, nous sommes proches de vous, c'est de nous réveiller et de voir quel est l'état de notre sein. Il faut regarder, il ne faut pas avoir peur. Et plus tôt on est diagnostiqué, mieux on est soigné et plus on a des chances de vivre longtemps.
1: Merci à vous, Maître Fadiga. Nous sommes au terme de notre temps d'échange. Merci d'avoir accordé ce temps.
2: C'est moi qui vous remercie. Nous avons besoin de communiquer. Merci.
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1: Mesdames, Messieurs, amis auditeurs, nous sommes heureux de vous retrouver encore sur Radio Santé Côte d'Ivoire. Présent, nous recevons Dr Bonissimo Pierre. Docteur, bonjour.
2: Bonjour, monsieur.
1: Docteur Bonissimo, vous êtes coordinateur national du projet WIX. Vous êtes également responsable du service partenariat, multisectorialité et recherche au PNLK. C'est ça, hein?
2: C'est bien ça.
1: Le PNLK,
2: qui est le programme national de lutte contre le cancer.
1: Le programme national de lutte contre le cancer. Alors, vous êtes coordinateur national du projet WIX. On va commencer par cela. Le projet WIX, c'est quoi?
2: Avec plaisir, merci beaucoup. Le projet WIX, c'est un projet d'autonomisation de la femme par des services intégrés de dépistage, donc de prévention des cancers du sein, du col de l'utérus, de l'hypertension artérielle, du diabète, d'évaluation de la santé mentale. Donc, c'est un guichet unique. On va présenter ça comme ça. Et donc, en une seule visite, tous ces services sont proposés à la femme dans un établissement de soins primaires, donc un ISPC, comme le dit, un établissement de premier contact, et selon une approche centrée sur la femme et holistique. Donc, voilà un peu le projet WIX. C'est un projet dont l'OMS est promotrice. Et en Côte d'Ivoire, il est mis en œuvre donc, par trois programmes.
1: D'accord.
2: Le programme national de contre le cancer, le programme national de prévention des maladies métaboliques, de lutte contre les maladies non transmissibles et le programme national de santé mentale.
1: D'accord. Trois programmes qui s'unissent autour d'un projet. On va dire c'est énorme.
2: C'est énorme. Et c'est le lieu aussi de saluer les deux districts participants, à savoir le district d'Aboville et le district de San Pedro.
1: D'accord. Alors le projet a commencé quand, prend fin quand et s'étend sur quelle zone?
2: Merci. Pendant 6 mois, nous nous sommes mis à préparer ce projet, qui est rentré dans sa phase opérationnelle depuis février 2025. Et à terme, nous visons 10 000 femmes dépistées pour ces pathologies dans ces deux districts.
1: D'accord.
2: Voilà, donc c'est jusqu'à mai 2026.
1: Jusqu'à mai 2025 pour que nous soyons au terme, on va dire, du projet. Mais aujourd'hui, l'objectif, c'est 10 000 femmes que vous visez. Nous sommes à quel niveau? Quel est le bilan à mi-parcours qu'on peut faire?
2: Il faut dire que nous avons commencé timidement. Nous avons retrouvé donc notre vitesse de croisière et là, nous sommes à 3 200 femmes en fin août. Donc bientôt, nous allons donc consolider les données de septembre et nous estimons que, qu'il est possible donc d'ici fin novembre d'atteindre 7000 femmes. Donc nous sommes en train de travailler, de mobiliser les partenariats parce que le projet WIX, c'est un cadre en fait qui veut donc développer, qui veut donc permettre à tous les partenaires, à tous ceux qui veulent donc investir dans les femmes. Comme vous le savez, investir dans les femmes, c'est vraiment investir pour la richesse, pour le développement d'un pays.
1: C'est ça.
2: Donc c'est un cadre et nous sommes en train de mobiliser des partenaires ça et là pour que nous puissions justement appuyer nos districts et maximiser donc le contact entre les femmes et les services de santé.
1: Alors, comment se fait le choix des femmes qui y participent?
2: Merci. Les femmes éligibles donc, sont des femmes âgées de 25 à 49 ans.
1: 25 à 49 ans, d'accord.
2: Voilà. Toutefois, toutes les femmes adultes qui se présentent dans ces centres de santé, donc 3 à Goville et 3 à San Pedro, sont reçues. Reçoivent, sont reçues et donc reçoivent des services de prévention intégrés.
1: D'accord. Mesdames, Messieurs, amis auditeurs, vous êtes toujours sur Radio Santé Côte d'Ivoire. Vous suivez notre rubrique Entretien avec, et là nous sommes avec Dr Boni Simon-Pierre, coordinateur national du projet WIX, responsable du service de partenariat multisectorialité et recherche au PNLK. Alors on a parlé du projet WIX, actuellement le bilan mi parcours fait état donc de
2: 30%.
1: De 30%,
2: oui, d'accord.
1: Il reste encore 70%. Est-ce que on peut espérer atteindre l'objectif à terme?
2: Nous sommes confiants parce que nous ne serons pas seuls. Nous avons aujourd'hui donc la communication avec Radio Santé. Nous allons profiter donc de la campagne Octobre Rose avec déjà des initiatives qui se préparent, avec de nouveaux partenaires qui se signalent. Et nous comptons sur le leadership local, donc de nos directeurs départementaux de santé qui sont super engagés avec nous. Nous comptons sur les groupements féminins qui ont été sensibilisés et embarqués donc, dans le bateau WIX. Nous comptons sur les agents de santé donc, qui vont proposer systématiquement donc, tous ces dépistages à tous les usagers. Donc de nos centres de santé. Donc nous sommes confiants.
1: D'accord. Vous avez parlé de cancer, vous avez parlé donc d'autonomisation de la femme. Aujourd'hui, on parle de santé mentale. Et quel lien?
2: Alors, le lien est tout trouvé, il est réciproque. Une femme à qui on vient d'annoncer un cancer, même lorsque l'annonce du diagnostic se fait selon les règles de l'art, la femme, en rentrant chez elle, va se poser des questions. Elle aura reçu l'information selon laquelle au CNRAO, elle peut commencer son traitement et payer après. Mais toujours est-il que les questions concernant le financement de ces soins, concernant le financement, tout ce qui va avec se déplacer, peuvent persister. La question des enfants ou de la gestion du ménage peut constituer donc des problèmes pour elle.
1: D'accord.
2: Et tout cela va donc entretenir, faire le lit d'une santé mentale délétée, donc vulnérable. En plus de cela, comme vous le savez, le traitement du cancer est long souvent. Et la santé mentale de cette femme va devoir être entretenue jusqu'à la rémission dans un premier temps et pourquoi pas jusqu'à la guérison. Ensuite, on sait aussi qu'une femme qui est anxieuse, qui est stressée, peut développer un cancer. Le stress est un facteur de risque connu de cancer, notamment le cancer du sein. Donc il y a ce lien qui est très étroit. Et là, je suis allé jusqu'au niveau cancer, mais même une femme qui vient faire juste un dépistage peut craindre donc un résultat positif, voire un cancer. Et je fais noter que la crainte du diagnostic est l'une des barrières principale au dépistage des cancers.
1: Et quelle assistance vous apportez, on va dire, quelle assistance psychologique vous apportez à ces femmes-là?
2: Nous visons d'abord la détection précoce. La détection précoce, donc lorsqu'une femme vient pour son dépistage cancer du col utérus, nous proposons un questionnaire donc à 9 questions. On parle donc de à 9 items, on parle donc de PHQ-9. Et cet outil-là permet d'évaluer très rapidement l'état de santé mentale de la femme. Lorsqu'elle a une dépression modérée à sévère, elle bénéficie au cours de la même consultation par la même sage-femme ou bien le même médecin d'une psychoéducation.
1: D'accord.
2: Donc un entretien vraiment important qui vise donc à la stabiliser. Et à la suite donc de cet entretien, il y a une autre évaluation qui est faite. Et lorsque des signes de persistance, donc voilà, de cette dépression existent, cette femme-là va être référée vers des services plus spécialisés pour sa prise en charge. Donc ça, c'est ce qui est de la santé mentale. Mm-hmm. Au niveau même du cancer, vous savez, pour le cancer du col utérus, mm-hmm. par exemple, un traitement peut être offert à la dame au cours de la même visite lorsqu'il s'agit de lésions précancéreuses non étendues. Donc ce traitement, on appelle thermoablation ou thermocoagulation. Mm-hmm. Donc au cours de la même visite, la femme reçoit ce traitement en cas de résultat positif. Pour le cancer du sein, en cas d'anomalie, nous allons donc accompagner la femme, faciliter son parcours de soins jusqu'au diagnostic. Nous sommes toujours à la recherche de nouveaux partenaires pour que ces frais puissent être donc supportés.
1: D'accord. Aujourd'hui, quel est l'engouement par rapport au projet? L'engouement des femmes vis-à-vis donc, du projet?
2: L'engouement est réel. Mm-hmm. L'engouement est réel. Nous avons conduit une enquête préliminaire auprès des utilisateurs, mm-hmm. auprès des bénéficiaires, et qui sont très satisfaits. Les femmes sont très satisfaites parce que au cours de la même visite, c'est ce qui est intéressant de la chose. C'est-à-dire qu'au cours de la même visite, la femme reçoit tout ce service sans bouger. Ouais. Sans bouger. Donc, la dernière fois, nous avons eu une dame qui était venue pour un dépistage cancer du sein. Mm-hmm. Et au cours de la consultation, on a découvert qu'elle avait un risque élevé de diabète. Mm-hmm. Et quand on a confirmé son diabète, elle a été mise sous traitement. Wow. Donc voilà quelqu'un qui allait se faire voir, se faire palper les seins, mm-hmm. à la recherche d'un cancer, alors qu'elle traîne une autre maladie. Pouvait l'emporter plus tard. C'est ça. Donc c'est cette sorte de one shop, un seul point d'entrée, mm-hmm. avec tous ces services qui enthousiasment vraiment les femmes et donnent vraiment du plaisir aux prestataires. Donne de l'engouement donc aux directeurs départementaux et aux programmes nationaux avec lesquels nous travaillons, et nous sommes vraiment investis à 100% dans ce projet.
1: D'accord. Alors vous travaillez avec différents programmes, l'engagement il est fort.
2: L'engagement est fort et nous sommes tous contents de réduire la verticalité, mmh. des soins. Aujourd'hui, et nous en sommes témoins, c'est la journée santé mentale.
1: C'est ça.
2: J'ai été, moi qui suis du programme cancer, mmh. j'ai été invité donc à animer un panel.
1: D'accord.
2: Et cette collaboration existe au point où parfois les supervisions, pas parfois, mais les supervisions jusque-là sont intégrées. Au lieu que chaque programme descende sur terrain, mmh. nous allons ensemble. Les outils sont élaborés ensemble et cela vraiment en renforce l'intersectorialité, renforce l'intégration, et c'est très positif.
1: D'accord. En tout cas, merci beaucoup à vous, M. Boni, Simon-Pierre. Nous sommes au terme, on va dire, de notre entretien.
2: Ah, déjà?
1: Ah oui.
2: Le sujet est passionnant.
1: Oui, très passionnant. Alors, qu'est-ce qu'on peut retenir?
2: Ce qu'on peut retenir, c'est que il faut multiplier, pas multiplier, il faut optimiser le contact de la femme avec le centre de santé, mm-hmm. Pour lui offrir tous les services, notamment de lutte contre les maladies non transmissibles, mm-hmm. et c'est l'essence du projet WIX.
1: C'est ça.
2: Nous sommes dans un contexte où on ne va à l'hôpital qu'on est malade, mm-hmm. et quand les patients arrivent à l'hôpital, il faut vraiment que tout soit réuni pour que cette femme-là ne soit pas vue juste pour son col de l'utérus ou pour son sein, et se présenter ensuite 2 semaines plus tard pour un AVC parce qu'on n'avait pas checké son hypertension artérielle. Ou bien une femme vient faire son dépistage cancer du sein, on lui dit qu'il n'y a rien, alors que dans son subconscient, quelqu'un en a souffert de cancer du sein, donc elle se croit à risque jusqu'à faire une dépression. Donc c'est vraiment cette approche d'intégration que nous prenons au sein de WIX, et pour le moment nous préparons pour la mise à échelle, mais dans un premier temps il va falloir donc attendre les 10 000 femmes dépistées, et avec l'aide des partenaires et avec le ministère de la Santé qui est très engagé avec nous, nous allons pouvoir donc mettre à échelle ces interventions.
1: Ça veut dire qu'on pourrait aller au-delà du mai 2026.
2: Comme c'est un projet, donc c'est jusqu'à mai 2026, mmh. mais nous comptons avec nos autorités, mmh. et avec le bien fou que cela apporte donc aux femmes et au système de santé. Et nous l'avons déjà inscrit dans le plan national d'élimination du cancer du col de l'utérus, ces aspects d'intégration. Et je sais que nos deux programmes frères, notamment santé mentale et maladies non transmissibles, l'ont inscrit dans leurs priorités. Mm-hmm. Et il n'y a pas de raison que cette approche s'arrête en mai 2026.
1: D'accord. Merci beaucoup à vous, monsieur, sinon docteur Bonny Simon-Pierre, coordinateur national du projet WIX, responsable du service de partenariat, multisectorialité et recherche au PNLK. On a été très heureux de vous avoir reçu sur le plateau de Radio Santé Côte d'Ivoire. Merci et très bon retour chez vous.
2: Merci beaucoup.
1: Avec votre entretien, nous mettons un terme donc à l'édition donc entretien avec du jour. Il faut dire que je suis Franck Sylvanus à ce microphone. J'ai bénéficié de l'assistance de Sangaré Abdoulaye. J'ai bénéficié également de l'assistance technique de Boris Louan de Kandopleu. La coordination a été assurée par Sidibé de Maféré. Merci à tous, merci à toutes de nous avoir suivis.
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2: Auditeurs et auditrices, bienvenue à 5 minutes pour savoir. Ce numéro est consacré à la prise en charge médicale du cancer du sein. Le cancer reste un problème de santé publique majeur avec 19,3 millions de nouveaux cas et 10 millions de décès en 2020. Et le mécanisme de la prise en charge médicale du cancer du sein en Côte d'Ivoire reste encore méconnu malgré les efforts déployés par le ministère en charge de la santé et ses partenaires. Comment se fait la prise en charge médicale? Pour en savoir davantage, nous recevons Dr Anaud Dolores du Programme national de lutte contre le cancer. Mais avant, écoutons à présent cette discussion entre deux dames, Adjoa et Ami.

0: échographie.
1: Oh,
0: voilà, c'est juste pour aller vérifier maintenant si elle a le cancer du sein ou pas. Au cas où tu es positive, ma chérie, faut pas t'inquiéter. C'est maintenant ici en Côte d'Ivoire, on a une prise en charge thérapeutique. Oui, un plateau technique bien fourni et des médecins bien aguerris pour soigner le cancer du sein. Donc tu n'as pas à t'inquiéter. On n'a plus besoin de sortir du pays pour traiter le cancer du sein. Tout se passe ici en Côte d'Ivoire, sur place. Voilà, tout est fourni.
1: On soigne le cancer ici maintenant en Côte d'Ivoire.
0: Bien, et très bien même. Il suffit seulement quand tu iras à l'hôpital, tout ce que les médecins te diront, tu le fais et puis c'est fini. Merci. Tu suis normalement le traitement et tu es guéri.
2: Tu as vu, non? On n'a plus besoin de t'inquiéter.
1: Merci, ami.
3: Docteur Anneau Dolorès, avant de rentrer dans le vif de ce sujet relatif à la prise en charge médicale du cancer du sein en Côte d'Ivoire, voulez-vous réagir à cette discussion que nous venons d'écouter?
4: À travers ce sketch, je comprends que l'une des problématiques de la population, c'est la question de la disponibilité du traitement. Ce qui montre l'importance de réaliser ce programme afin que nous puissions les rassurer sur ce fait. La prise en charge thérapeutique ou encore le traitement se fait par plusieurs méthodes. Lorsque la femme a la confirmation du cancer, il aura ce qu'on appelle une réunion pluridisciplinaire. Une réunion qui regroupe plusieurs spécialités, les oncologues, les gynécologues, les radiothérapeutes et autres. Cette réunion permettra de déterminer le processus de traitement de la patiente, ce qui fait que les patientes auront des processus de traitement différents. Comme méthode de traitement, nous avons la chirurgie, nous avons la chimiothérapie, nous avons la radiothérapie et l'hormonothérapie. Dans le cas de cette prise en charge thérapeutique, il faudrait retenir que la Côte d'Ivoire, aujourd'hui, dispose d'un très bon plateau technique. Nous avons le service de cancérologie du CHU de Trècheville. Nous avons aussi l'unité de cancérologie de Boaké que nous avons ouvert en 2022. Aussi, il faudrait signifier que depuis 2018, avec l'ouverture du CNRAO, qui est le Centre National d'Oncologie Médicale et de Radiothérapie Alassane Ouattara, tous les traitements peuvent être réalisés en Côte d'Ivoire. Associé à cela, plusieurs partenariats entrepris par l'État du Côte d'Ivoire permettent aujourd'hui l'accessibilité et la réduction des coûts de certaines prestations de santé. Nous avons même quelques médicaments disposant d'une gratuité. De ce fait, on peut retenir ici que le traitement du cancer est disponible et possible en Côte d'Ivoire.
3: Docteur Anneau Dolorès, nous sommes à la fin du temps imparti pour cet entretien. Quels conseils pouvez-vous donner à ceux ou celles qui nous écoutent?
4: Ce que nous devons retenir dans cet élément est que le cancer du sein se traite en Côte d'Ivoire. Aujourd'hui, nous avons des femmes guéries et des femmes en rémission ou encore sur la route de la guérison qui ont été traitées en Côte d'Ivoire. N'hésitez pas à vous faire dépister, car détecté tôt, le cancer du sein peut être guéri et cela est possible en Côte d'Ivoire.
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0: vous les femmes là, vous n'avez qu'à changer vos mauvais comportements là, hein. Sinon vous ne va pas gagner Marie.
1: Vous les laissez.

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1: Auditrices et auditeurs, merci d'être en notre compagnie et bienvenue à ce temps d'antenne consacré à la lutte contre le cancer du sein. S'il est vrai que cette maladie est un véritable problème de santé publique, il convient de rappeler que le cancer du sein n'est pas une fatalité. Détecté tôt, il se guérit et des témoignages, il y en a.
2: Qui est belle comme ça? Regarde comme elle est jolie. Aja.
3: Oui.
2: En tout cas, bonjour.
3: Bonjour, ami. Ça va?
2: Ça va. Et ta santé?
3: Je peux dire ça va.
2: Comment ça, tu peux dire ça va? Faut dire ça va.
3: Ah. En tout cas, je suis le traitement. Quand je vais à l'hôpital, je suis avec mes camarades là-bas, les femmes là. Voilà, on rit, on fait tout. J'ai même des camarades, on se donne des conseils. Ah. On a la foi, on sait que Dieu va faire quelque chose.
2: Dieu a déjà fait quelque chose. Aïe, tu vas guérir.
3: Tu es sûr.
2: Sûr. Faut suivre les traitements seulement.
4: Ami, ça va?
2: Oui, ça va.
4: Attends, il y a quoi? Quand tu me vois, tu ne peux même pas sourire un peu. Alors.
3: Chérie, pardon, j'ai pas envie de rire.
4: Tu vois, toujours elle est comme ça. Elle a ses visages serrés. Je l'encourage, tu lui dis, tu seras guérie. Hein? Pourquoi tu ne me crois même pas même?
3: Vous êtes sûr que je vais guérir un jour?
4: Ma chérie, tu suis ton traitement, non? Tu vas guérir. En fait, tu n'as pas la foi. Crois en toi.
3: D'accord.
4: Ouais, tu vas guérir. Ça, c'est un petit problème même. En Côte d'Ivoire, ici maintenant, là, on soigne. Quand c'est là, c'était un petit problème pour nous en Côte d'Ivoire. Allez.
3: En tout cas, tout mon problème, je veux guérir.
4: Tu guériras.
2: Tu vas guérir.
4: Hein? Mais toi, mais t'as pas confiance, quoi. C'est ce qui me fait mal. Yeri, t'as vu Jess derrière la route. Elle avait cancer du sein.
3: Ah,
4: mais tu vois, aujourd'hui, elle est sur pied. Actuellement, bon, on l'a mis en rémission. Mais bientôt, c'est fini.
3: C'est vrai.
4: Voilà. Pas actuellement en rémission. Bientôt, là, ça fini.
3: Attends, rémission quoi?
4: Non, ça dit. Elle a fini.
3: Il va
4: son
3: la mission.
4: Non. Ça dit quoi? Elle a fini. Elle a suivi le traitement. Ça va. Mais on la suit toujours pour l'encadrer, quoi, pour que ça puisse bien aller.
3: Comme ce que je fais, chaque fois je vais.
4: Ouais, non, ça, t'as en train de suivre le traitement. Voilà, à un moment va arriver, on va te mettre aussi en rémission. Ça veut dire que c'est un peu net, tu vas guérir. Et puis quand c'est guéri, là, pouf, tu es debout, c'est guéri.
3: Merci beaucoup. Quand j'entends guéri, là, tu peux pas comprendre.
4: Non, tu vas guérir. Chérie, tu vas guérir. Tu seras sur pied. D'abord, mais attends. Il y a une émission à la radio, là, où il a fait les témoignages du cancer du sein. On va aller, que ça même c'est mieux. Là, tu vas croire même qu'on guérit.
3: Là, ça va me remonter.
4: Voilà, là, tu ne crois pas qu'on guérit, mais tu vas guérir. Alors, on va écouter.
3: Là, comme je ne suis pas la seule, quand je vais écouter les témoins, ça va me faire vraiment
2: voilà.
3: Me passer.
2: Allons.
3: Allons. Ami, tu restes avec nous, hein?
2: Non.
1: Nous sommes justement allés à la rencontre d'une survivante qui a bien voulu partager son expérience avec nous.
5: Je suis Brigitte Kouassi, une survivante du cancer du sein.
6: Dites-nous, comment est-ce que vous avez vécu l'annonce de votre cancer du sein? Quelle a été votre réaction face à cette nouvelle?
5: Je me rappelle que lorsque, en palpant ma poitrine et que j'ai retrouvé la boule, ça m'a tout de suite inquiétée et je me suis rendue à l'hôpital. Le gynécologue que j'ai rencontré, il m'a dit clairement que ce n'était pas sa spécialité. Donc, il m'a référé au CHU de Trècheville. Il faut dire que ça n'a pas été du tout facile parce que étant jeune et puis étant à la recherche d'un enfant et on m'annonce que j'ai un cancer, c'était vraiment pas facile. Je me rappelle, j'avais des jours où je dormais même pas la nuit, je pleurais amèrement. Mais après, je me suis ressaisie et j'ai dit que bon, étant une femme de foi, je me suis dit que si le Seigneur me permet de vivre cette épreuve, c'est parce qu'il sait que j'ai les épaules solides pour surmonter. Et j'ai essayé.
6: Alors, quand vous dites essayer, vous parlez certainement du traitement. Est-ce que vous pouvez décrire les différentes étapes du traitement? Quels ont été les défis auxquels vous avez été confrontés justement au cours de ce traitement?
5: À l'annonce de la maladie, le médecin m'a dit qu'il y avait un traitement, ce qui m'a vraiment rassurée. Il m'a demandé d'abord de faire une biopsie. Et quand j'ai fait la biopsie a donné le stade de la maladie. Et c'est comme ça que j'ai commencé à faire les chimiothérapies. Il faut dire que ça n'a pas été facile. Hein. J'ai fait 8 séances de chimiothérapie. Après les 8 cures de chimio, j'ai subi la mastectomie. Entendez par là l'ablation du sein. Et après cette ablation, j'ai aussi fait 25 séances de radiothérapie au centre d'oncologie médicale à la San Ouattara.
6: Quels ont été les défis auxquels vous avez été confrontés émotionnellement et puis également physiquement ?
5: Émotionnellement, je peux dire que ça n'a pas été facile, mais il faut dire que j'ai été vraiment soutenue par mes proches, entendue par mes proches, ma famille qui était là moralement, qui me soutenait aussi spirituellement, aussi une famille merveilleuse qui est ma chorale, la chorale Saint-Luc. J'ai vu tout ce qui m'entoure et puis je me suis relevée. Et puis, j'ai essayé.
6: Donc, on dira que vous avez bénéficié du soutien de votre entourage, famille, amis, connaissances. C'est bien cela?
5: Oui. Je veux dire aussi que, au lieu de service, mon supérieur hiérarchique, il était tout le temps avec moi. Je veux dire que ces moments-là ont été vraiment des moments très, très importants pour moi.
6: Aujourd'hui, vous êtes en rémission. Comment envisagez-vous l'avenir? Quels sont vos projets?
5: Oh, l'avenir, à Dieu, parce que si Dieu me donne une seconde chance de vivre, je ne vais plus m'attarder sur les choses inutiles. En fait, ce que je veux dire, c'est que cette maladie m'a permis de comprendre l'importance de la vie. Je suis focus sur la vie. Et puis, j'ai des projets. Aujourd'hui, j'envisage même de retourner voir mon gynécologue et puis voir si je peux concevoir.
6: Quel est votre message à l'endroit des personnes vivant avec le cancer et ceux qui seraient atteint par cette maladie?
5: Oh, déjà, je veux dire que moi, la maladie m'est tombée là-dessus. Mais aujourd'hui, mon combat, c'est que chaque année, une femme doit aller voir un médecin pour se dépister, pour ne pas qu'elle soit surprise. Parce qu'aujourd'hui, le cancer, on en parle, mais les gens autour de nous ne prennent pas ça au sérieux, alors que c'est une maladie qui, si on prend un peu ses dispositions, on essaie de manger un peu équilibré, faire un peu de sport, et puis éviter les stress trop importants, on peut éviter le cancer du sein. Donc aujourd'hui, moi, mon message, c'est que tout le monde, que ce soit une femme comme un homme, allez faire au moins une mammographie chaque année.
6: Madame Brigitte Kouassi, infiniment merci.
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1: Auditeurs et auditrices, bienvenue à 5 minutes pour savoir. Ce numéro est consacré à l'importance du test de dépistage du cancer du sein. Le cancer reste un problème de santé publique majeur avec 19,3 millions de nouveaux cas et 10 millions de décès en 2020. Les signes restent méconnus malgré les efforts déployés par le ministère en charge de la santé et ses partenaires. Mais pourquoi il est important pour la femme de faire son test de dépistage du cancer du sein? Pour en parler, nous recevons dans nos studios Dr Anno Dolores du Programme national de lutte contre le cancer. Mais bien avant, écoutons à présent cette discussion entre deux dames, Adjoa et Ami.
2: Aïe, c'est pas Ami qui est là-bas là. Celle-là. Ami! Ouh! Elle n'entend même pas. Madame, arrêtez la dame là.

0: même.
1: Aïe.
0: J'ai même fait dépistage de cancer du sein là.
1: Hein, quoi?
0: Cancer du sein là, dépistage de cancer du sein là.
1: Oh oh, ma chérie.
2: Ton histoire de cancer du sein a quitté où ce matin là? Ça c'est maladie des blancs. Ton problème il est où? Hein?
0: Adoua. Ça là c'est pas maladie des blancs de.
1: Tu dis quoi?
0: Hey, tu connais ma camarade Afoué là non?
2: Eh oui, Afoué la clé.
0: Merci.
2: Uh-huh.
0: Elle est en train de suivre son traitement de cancer du sein.
2: Ouh.
0: Parce que la dernière fois, elle allait se faire dépister. Ils ont vu une boule. Ça, c'est au coup d'un dépistage qu'elle a su qu'elle est malade.
2: Ouh.
0: Actuellement, elle est en train de suivre son traitement.
2: Ouh.
0: Dieu merci, ils ont vu. Donc là, elle sera guérie. Donc moi aussi là, je vais le faire pour moi. Au moins là, si je n'ai pas là, je suis rassurée.
2: Eh. Donc, moi, je pensais que c'était une rumeur. Hein. J'ai dit, les gens sont là, ils bavardent dans l'oreille des gens, ils racontent des trucs, n'importe comment, ça bavarde ici, ça bavarde. Tiens, c'est vrai.
0: C'est vrai, c'est
2: non,
0: pas rumeur.
2: Non. Je vais avec toi pour faire mon dépistage. En je reste pas. Yeah. Ma chérie, avant de partir, on va passer chez moi à la maison. Je vais prendre l'argent de popote avec mon mari. À mon retour, je fais mon marché.
0: En tout cas.
2: Donc, cancer là, on a ça ici.
0: On a ça ici.
2: Ma chérie, allons. Pardon.
0: Il vaut mieux aller se vérifier.
2: C'est mieux.
3: Docteur Dolores, avant de rentrer dans le vif de ce sujet relatif à l'importance du dépistage du cancer du sein chez la femme, voulez-vous réagir aux échanges d'Adjoa et Ami que nous venons d'écouter?
4: Ce sketch nous met face à la réalité. Le cancer est perçu encore chez certaines personnes comme une rumeur, une maladie qui touche uniquement les personnes nantis ou encore les personnes de l'Occident, ce qui n'est pas du tout vrai. Avec les chiffres que nous voyons aujourd'hui, on voit que la maladie est assez récurrente en Afrique et aussi dans notre pays, la Côte d'Ivoire.
3: Docteur, parlez-nous de l'importance du test de dépistage du cancer du sein chez la femme.
4: Dans le cas du cancer du sein, ce que nous voulons éviter, c'est le diagnostic tardif. Nous ne voulons pas voir la femme à un stade très avancé. Le dépistage, en un mot, c'est le fait de déceler précocement la maladie avant l'apparition des symptômes apparents. De ce fait, le dépistage du cancer du sein, si la femme respecte les recommandations, doit nous permettre de voir le cancer dans ses premiers stades. Aujourd'hui, voir un cancer dans les premiers stades augmente considérablement les chances de guérison. Au niveau du Programme national de lutte contre le cancer, nous avons des recommandations de dépistage. Nous demandons à la femme, à partir de 20 ans, de réaliser l'autopalpation. L'autopalpation est le fait de palper soi-même ses seins. La femme se met devant un miroir, elle regarde, elle observe ses seins à la recherche d'une plaie, des fossettes, de l'eczéma ou autres signes qu'elle n'avait pas l'habitude de voir. Après cela, elle met sa main au niveau de la nuque et palpe toutes les parties du sein en suivant le sens de l'aiguille d'une montre. Elle n'oublie pas de toucher le creux de l'aisselle à la recherche d'une boule et de presser aussi le téton à la recherche d'un liquide. L'autopalpation doit se faire 8 jours après les règles. Pour les femmes qui ont toujours leurs règles et pour les femmes ménopausées, elles doivent choisir un jour dans le mois pour le réaliser. L'autopalpation doit se faire chaque mois. Comme deuxième recommandation, nous avons la palpation clinique. La palpation clinique se fait à partir de 20 ans. Et cela doit se faire chaque année. La palpation clinique est le fait de se faire palper les seins par un professionnel de la santé. Ça peut être une sage-femme, un infirmier, un médecin ou un gynécologue. Puis, comme troisième recommandation, nous avons la mammographie. La mammographie se fait à partir de 45 ans, chaque 2 ans. La mammographie, en un mot, c'est la radiographie des seins.
3: Docteur Anno Dolores, nous sommes à la fin du temps imparti pour cet entretien. Quels conseils pouvez-vous donner à ceux ou celles qui nous écoutent?
4: Prendre soin de notre santé, c'est aussi prendre soin de nous. Il faudrait alors que le dépistage soit ancré dans nos habitudes. Nous devons le marquer comme notre rendez-vous de beauté, notre rendez-vous de santé annuel obligatoire. N'ayons pas peur. Retenons juste qu'il est possible de guérir et le dépistage est un élément important qui facilitera cette guérison parce qu'il nous permettra de voir précocement la maladie.
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1: Auditrices et auditeurs, bienvenue à ce temps d'antenne consacré à la lutte contre le cancer du sein. Pour ce numéro, nous nous intéressons à l'engagement de la société civile dans la lutte. Plusieurs structures ou institutions interviennent dans ce domaine et certaines d'entre elles sont regroupées au sein d'une organisation, notamment la Coalition des organisations de lutte contre le cancer, la COLCC, que nous vous invitons à découvrir à travers ce temps d'échange. Maître Fadiga Fatou Koulibaly, présidente de la Coalition des organisations de lutte contre le cancer, COLCC, merci de nous recevoir. Dites-nous d'où est partie cette motivation ou intention de vous regrouper.
2: Une petite phrase qui me vient à chaque fois à l'esprit quand on me demande ça. J'ai dit, mais nos patrons, les professionnels nous ont appris que le cancer, c'est une multiplication anarchique de mauvaises cellules. Pour moi, donc, pour combattre, il faut une action coordonnée. Et donc, c'est pour coordonner nos actions, pour parler d'une seule voix. Et nous avons décidé que face au cancer, c'est ensemble qu'on est fort. Donc, pour mener les actions, pour faire des plaidoyers, et puis les activités de terrain, et avoir une vision commune.
1: Dites-nous, quelles sont les actions que vous menez sur le terrain? Qu'est-ce que vous apportez concrètement?
2: Je crois que notre mission principale, c'est la communication. C'est pour ça que je vous dis déjà merci de nous donner la parole. Il faut donc pouvoir expliquer aux femmes, s'agissant du cancer du sein, qu'il y a une maladie qui s'appelle cancer du sein, mais il faut leur dire que toute boule n'est certes pas un cancer du sein, mais toute boule peut être un cancer du sein. Donc, nous, notre message ici, quoi? Réveillons-nous, allons chercher à voir qu'est-ce que nous avons dans nos seins pour que le sein soit sans cancer.
1: Que faites-vous pour aider et soutenir les femmes malades du cancer?
2: Les femmes malades du cancer ont besoin de financement pour se soigner. Et malheureusement, les ONG n'ont pas beaucoup d'argent. Nous essayons donc de les accompagner du mieux que nous pouvons, d'abord par rapport à l'accompagnement mental. C'est une charge mentale lourde d'être confronté à un cancer. Après, nous avons la possibilité de prendre les rendez-vous pour les malades. Et puis, lorsque nous avons la possibilité de les aider financièrement, nous le faisons. Soit en demandant de l'aide aux bonnes volontés, soit en puisant dans nos poches également.
1: Dites-nous, quels sont les projets que vous avez mis en place? Quels ont été les impacts de ces projets?
2: Vous savez que chaque année, nous parlons du cancer du sein, donc nous faisons une belle campagne. Et toute l'année, nous faisons du dépistage. Nous sommes en projet tout le temps. Et c'est ce qui fait que vous voyez, on dit qu'il y a de plus en plus de cancers du sein. C'est peut-être vrai, il y a une prévalence qui augmente. Mais il y a surtout que nous sommes allés travailler à faire débusquer les femmes de leur maison, de leur case, pour qu'elles n'aient plus peur de dire qu'elles ont le cancer. Donc nous avons un début de victoire sur les tabous et sur la stigmatisation qui fait qu'on a peur de dire qu'on a un cancer du sein. Donc nous avons une grande victoire sur le début des traitements. Donc les traitements sont devenus plus précoces, ce qui fait que le taux de guérison a augmenté. Et nous, notre point fort, c'est de passer ce message d'espoir. Mesdames, nos filles, nos sœurs, le cancer du sein, il existe. Mais ce n'est pas une fatalité. On n'en meurt pas forcément. Mais ce qui vous appartient à vous et à nous, nous sommes proches de vous, c'est de nous réveiller et de voir quel est l'état de notre sein. Il faut regarder, il ne faut pas avoir peur. Et plus tôt on est diagnostiqué, mieux on est soigné et plus on a des chances de vivre longtemps.
1: Merci à vous, Maître Fadiga. Nous sommes au terme de notre temps d'échange. Merci d'avoir accordé ce temps.
2: C'est moi qui vous remercie. Nous avons besoin de communiquer. Merci.
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1: Mesdames, Messieurs, amis auditeurs, nous sommes heureux de vous retrouver encore sur Radio Santé Côte d'Ivoire. Présent, nous recevons Dr Bonissimo Pierre. Docteur, bonjour.
2: Bonjour, monsieur.
1: Docteur Bonissimo, vous êtes coordinateur national du projet WIX. Vous êtes également responsable du service partenariat, multisectorialité et recherche au PNLK. C'est ça, hein?
2: C'est bien ça.
1: Le PNLK,
2: qui est le programme national de lutte contre le cancer.
1: Le programme national de lutte contre le cancer. Alors, vous êtes coordinateur national du projet WIX. On va commencer par cela. Le projet WIX, c'est quoi?
2: Avec plaisir, merci beaucoup. Le projet WIX, c'est un projet d'autonomisation de la femme par des services intégrés de dépistage, donc de prévention des cancers du sein, du col de l'utérus, de l'hypertension artérielle, du diabète, d'évaluation de la santé mentale. Donc, c'est un guichet unique. On va présenter ça comme ça. Et donc, en une seule visite, tous ces services sont proposés à la femme dans un établissement de soins primaires, donc un ISPC, comme le dit, un établissement de premier contact, et selon une approche centrée sur la femme et holistique. Donc, voilà un peu le projet WIX. C'est un projet dont l'OMS est promotrice. Et en Côte d'Ivoire, il est mis en œuvre donc par trois programmes.
1: D'accord.
2: Le programme national de lutte contre le cancer, le programme national de prévention des maladies métaboliques, de lutte contre les maladies non transmissibles et le programme national de santé mentale.
1: D'accord, trois programmes qui s'unissent autour d'un projet. On va dire c'est énorme.
2: C'est énorme et c'est le lieu aussi de saluer les deux districts participants, à savoir le district d'Aboville et le district de San Pedro.
1: D'accord. Alors le projet a commencé quand, prend fin quand et s'étend sur quelle zone?
2: Merci. Pendant 6 mois, nous nous sommes mis à préparer ce projet qui est rentré dans sa phase opérationnelle depuis février 2025. Et à terme, nous visons 10 000 femmes dépistées pour ces pathologies dans ces deux districts.
1: D'accord.
2: Voilà, donc c'est jusqu'à mai 2026.
1: Jusqu'à mai 2025 pour que nous soyons au terme, on va dire, du projet. Mais aujourd'hui, l'objectif, c'est 10 000 femmes que vous visez. Nous sommes à quel niveau? Quel est le bilan à mi-parcours qu'on peut faire?
2: Il faut dire que nous avons commencé timidement. Nous avons retrouvé donc notre vitesse de croisière et là, nous sommes à 3 200 femmes en fin août. Donc bientôt, nous allons donc consolider les données de septembre. Et nous estimons qu'il est possible, donc d'ici fin novembre, d'atteindre 7000 femmes. Donc nous sommes en train de travailler, de mobiliser les partenariats parce que le projet WIX, c'est un cadre en fait qui veut donc développer, permettre à tous les partenaires, à tous ceux qui veulent donc investir dans les femmes. Comme vous le savez, investir dans les femmes, c'est vraiment investir pour la richesse, pour le développement d'un pays.
1: C'est ça.
2: Donc c'est un cadre et nous sommes en train de mobiliser des partenaires ça et là pour que nous puissions justement appuyer nos districts et maximiser donc le contact entre les femmes et les services de santé.
1: Alors, comment se fait le choix des femmes qui y participent?
2: Merci. Les femmes éligibles donc, sont des femmes âgées de 25 à 49 ans.
1: 25 à 49 ans, d'accord.
2: Voilà. Toutefois, toutes les femmes adultes qui se présentent dans ces centres de santé, donc 3 à Goville et 3 à San Pedro, sont reçues. Sont reçues et donc reçoivent des services de prévention intégrés.
1: D'accord. Mesdames, Messieurs, amis auditeurs, vous êtes toujours sur Radio Santé Côte d'Ivoire. Vous suivez notre rubrique Entretien avec. Et là, nous sommes avec Dr Bonissimo Pierre, coordinateur national du projet WIX, responsable du service de partenariat multisectorialité et recherche au PNLK. Alors, on a parlé du projet WIX. Actuellement, le bilan le bilan à mi-parcours fait état donc, de
2: 30%.
1: De 30%,
2: oui, d'accord.
1: Il reste encore 70%. Est-ce qu'on on peut espérer atteindre l'objectif à terme?
2: Nous sommes confiants parce que nous ne serons pas seuls. Nous avons aujourd'hui donc la communication avec Radio Santé. Nous allons profiter donc de la campagne Octobre Rose avec déjà des initiatives qui se préparent, avec de nouveaux partenaires qui se signalent. Et nous comptons sur le leadership local donc de nos directeurs départementaux de santé qui sont super engagés avec nous. Nous comptons sur les groupements féminins qui ont été sensibilisés et embarqués donc, dans le bateau Wix. Nous comptons sur les agents de santé donc, qui vont proposer systématiquement donc, tous ces dépistages à tous les usagers donc, de nos centres de santé. Donc nous sommes confiants.
1: D'accord. Vous avez parlé de cancer, vous avez parlé donc d'autonomisation de la femme. Aujourd'hui, on parle de santé mentale. Et quel lien?
2: Alors, le lien est tout trouvé, il est réciproque. Une femme à qui on vient d'annoncer un cancer, même lorsque l'annonce diagnostique se fait selon les règles de l'art, la femme, en rentrant chez elle, va se poser des questions. Elle aura reçu l'information selon laquelle au CNRAO elle peut commencer son traitement et payer après, mais toujours est-il que les questions concernant le financement de ces soins, concernant le financement, tout ce qui va avec se déplacer, peuvent persister. La question des enfants ou la gestion du ménage peut constituer donc des problèmes pour elle.
1: D'accord.
2: Et tout cela va entretenir, faire le lit d'une santé mentale délétée, donc vulnérable. En plus de cela, comme vous le savez, le traitement du cancer est long souvent. Et la santé mentale de cette femme va devoir être entretenue jusqu'à la rémission dans un premier temps et pourquoi pas jusqu'à la guérison. Ensuite, on sait aussi qu'une femme qui est anxieuse, qui est stressée, peut développer un cancer. Le stress est un facteur de risque connu de cancer, notamment le cancer du sein. Donc il y a ce lien qui est très étroit. Et là, je suis allé jusqu'au niveau cancer, mais même une femme qui vient faire juste un dépistage peut craindre donc un résultat positif, voire un cancer. Et je fais noter que la crainte du diagnostic est l'une des barrières principal au dépistage des cancers.
1: Et quelle assistance vous apportez, on va dire, quelle assistance psychologique vous apportez à ces femmes-là?
2: Nous visons d'abord la détection précoce. La détection précoce, donc lorsqu'une femme vient pour son dépistage cancer du col utérus, nous proposons un questionnaire donc à 9 questions. On parle donc de... à 9 items, on parle donc de PHQ-9 et cet outil-là permet d'évaluer très rapidement l'état de santé mentale de la femme. Lorsqu'elle a une dépression modérée à sévère, elle bénéficie au cours de la même consultation par la même sage-femme ou bien le même médecin d'une psychoéducation.
1: D'accord.
2: Donc un entretien vraiment important qui vise donc à la stabiliser. Et à la suite donc de cet entretien, il y a une autre évaluation qui est faite. Et lorsque des signes de persistance, donc voilà, de cette dépression existent, cette femme-là va être référée vers des services plus spécialisés pour sa prise en charge. Donc ça c'est ce qui est de la santé mentale. Au niveau même du cancer, vous savez, pour le cancer du col utérus par exemple, un traitement peut être offert à la dame au cours de la même visite lorsqu'il s'agit de lésions précancéreuses non étendues. Donc ce traitement on appelle thermoablation ou thermocoagulation. Donc au cours de la même visite, la femme reçoit ce traitement en cas de résultat positif. Pour le cancer du sein, en cas d'anomalie, nous allons donc accompagner la femme, faciliter son parcours de soins jusqu'au diagnostic. Et nous travaillons, nous sommes toujours à la recherche de nouveaux partenaires pour que ces frais soient, puissent être donc supportés.
1: D'accord. Aujourd'hui, quel est l'engouement par rapport au projet, l'engouement des femmes vis-à-vis donc, du projet?
2: L'engouement est réel. L'engouement est réel. Nous avons conduit une enquête préliminaire auprès des utilisateurs, auprès des bénéficiaires, et qui sont très satisfaits. Les femmes sont très satisfaites parce que au cours de la même visite, c'est ce qui est intéressant dans la chose. C'est-à-dire qu'au cours de la même visite, la femme reçoit tout ce service sans bouger. Sans bouger. Donc, la dernière fois, nous avons eu une dame qui était venue pour un dépistage cancer du sein. Et au cours de la consultation, on a découvert qu'elle avait un risque élevé de diabète. Et quand on a confirmé son diabète, elle a été mise sous traitement. Donc voilà quelqu'un qui allait se faire voir, se faire palper les seins à la recherche d'un cancer alors qu'elle traîne une autre maladie. Pouvait l'emporter plus tard. Donc c'est cette sorte de one shop, un seul point d'entrée avec tous ces services qui enthousiasment vraiment les femmes et donnent vraiment du plaisir aux prestataires, donnent de l'engouement donc aux directeurs départementaux et aux programmes nationaux avec lesquels nous travaillons. Et nous sommes vraiment investis à 100% dans ce projet.
1: D'accord. Alors, vous travaillez avec différents programmes. L'engagement, il est fort.
2: L'engagement est fort et nous sommes tous contents de réduire la verticalité des soins. Aujourd'hui, et nous en sommes témoins, c'est la journée santé mentale.
1: C'est ça.
2: J'ai été, moi qui suis du programme cancer, j'ai été invité donc à animer un panel.
1: D'accord.
2: Et cette collaboration existe au point où parfois les supervisions jusque-là sont intégrées. Au lieu que chaque programme descende sur terrain, nous allons ensemble. Les outils sont élaborés ensemble et cela vraiment renforce l'intersectorialité, renforce l'intégration et c'est très positif.
1: D'accord. En tout cas, merci beaucoup à vous, M. Boni, Simon-Pierre. Nous sommes au terme, on va dire, de notre entretien.
2: Ah déjà?
1: Ah oui.
2: Le sujet est passionnant.
1: Oui, très passionnant. Alors, qu'est-ce qu'on peut retenir?
2: Ce qu'on peut retenir, c'est que il faut multiplier. Pas multiplier, il faut optimiser le contact de la femme avec le centre de santé pour lui offrir tous les services, notamment de lutte contre les maladies non transmissibles. Et c'est l'essence du projet WIX.
1: C'est ça.
2: Nous sommes dans un contexte où on ne va à l'hôpital qu'on est malade. Et quand les patients arrivent à l'hôpital, il faut vraiment que tout soit réuni pour que cette femme-là ne soit pas vue juste pour son col de l'utérus ou pour son sein et se présenter ensuite 2 semaines plus tard pour un AVC parce qu'on n'avait pas checké son hypertension artérielle. Ou bien une femme vient faire son dépistage cancer du sein, on lui dit qu'il n'y a rien, alors que dans son subconscient, quelqu'un en a souffert de cancer du sein, donc elle se croit à risque jusqu'à faire une dépression. Donc c'est vraiment cette approche d'intégration que nous prenons au sein de WIX et pour le moment nous préparons pour la mise à échelle, mais dans un premier temps il va falloir donc attendre les 10 000 femmes dépistées et avec l'aide des partenaires et avec le ministère de la Santé qui est très engagé avec nous. Nous allons pouvoir donc mettre à échelle ces interventions.
1: Ça veut dire qu'on pourrait aller au-delà du mai 2026.
2: Comme c'est un projet, donc c'est jusqu'à mai 2026, mais nous comptons avec nos autorités et avec le bien fou que cela apporte donc aux femmes et au système de santé. Et nous l'avons déjà inscrit dans le plan national d'élimination du cancer du col de l'utérus, ces aspects d'intégration. Et je sais que nos deux programmes frères, notamment santé mentale et maladies non transmissibles, l'ont inscrit dans leurs priorités et il n'y a pas de raison que cette approche s'arrête en mai 2026. D'accord.
1: Merci beaucoup à vous, monsieur, sinon docteur Bonny Simon-Pierre, coordinateur national du projet UX, responsable du service de partenariat, multisectorialité et recherche au PNLK. On a été très heureux de vous avoir reçu sur le plateau de Radio Santé Côte d'Ivoire. Merci et très bon retour chez vous.
2: Merci
1: avec
2: beaucoup.
1: Votre entretien, nous mettons un terme donc à l'édition donc entretien avec du jour. Il faut dire que je suis Franck Sylvanus à ce microphone. J'ai bénéficié de l'assistance de Sangaré Abdoulaye. J'ai bénéficié également de l'assistance technique de Boris Louan de Kandoplo. La coordination a été assurée par Sidibé de Maféré. Merci à tous, merci à toutes de nous avoir suivis.
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1: Auditeurs et auditrices, bienvenue à 5 minutes pour savoir. Ce numéro est consacré à la prise en charge médicale du cancer du sein. Le cancer reste un problème de santé publique majeur avec 19,3 millions de nouveaux cas et 10 millions de décès en 2020. Et le mécanisme de la prise en charge médicale du cancer du sein en Côte d'Ivoire reste encore méconnu malgré les efforts déployés par le ministère en charge de la santé et ses partenaires. Comment se fait la prise en charge médicale? Pour en savoir davantage, nous recevons Dr Anno Dolores du Programme national de lutte contre le cancer. Mais avant, écoutons à présent cette discussion entre deux dames, Adjoa et Ami.
2: Adjoa!
3: Hey, Adjoa, c'est bon, arrête de pleurer.
2: Ami, je ne peux pas.
3: Tu peux pas comment? C'est bon. Hey.
2: Ami,
3: ça s'arrangeait, pardon.
4: Qu'est-ce qui se passe ici? Hein? Pourquoi elle pleure comme ça?
3: On est parti à l'hôpital pour aller faire dépistage de cancer du sein. Maintenant, il se trouve qu'elle a une boule dans son sein.
2: Ah! Je suis foutue!
3: Tu as foutu comment?
2: J'ai plus d'espoir. Est-ce que cette maladie, on peut la soigner ici en Côte d'Ivoire?
3: Adjoa, on peut soigner. C'est pas de votre, on nous a donné rendez-vous.
4: Hey, on vous a donné rendez-vous, non?
3: Oui, on nous a donné rendez-vous. Ah. Pour qu'elle parte faire un quoi même là?
4: On dit la mammographie.
3: Voilà,
4: c'est juste pour aller vérifier maintenant si elle a le cancer du sein ou pas. Au cas où tu es positive, ma chérie, faut pas t'inquiéter. C'est maintenant ici en Côte d'Ivoire, on a une prise en charge thérapeutique. Oui, un plateau technique bien fourni et des médecins bien aguerris pour soigner le cancer du sein. Donc tu n'as pas à t'inquiéter. On n'a plus besoin de sortir du pays pour traiter le cancer du sein. Tout se passe ici en Côte d'Ivoire, sur place. Voilà, tout est fourni.
2: On soigne le cancer ici maintenant en Côte d'Ivoire.
4: Bien, et très bien même. Il suffit seulement quand tu iras à l'hôpital, tout ce que les médecins te diront, tu le fais et puis c'est fini. Merci. Tu suis normalement le traitement et tu es guéri.
3: Tu as vu, non? On n'a plus besoin de t'inquiéter.
2: Merci, ami.
1: Docteur Anno Dolores, avant de rentrer dans le vif de ce sujet relatif à la prise en charge médicale du cancer du sein en Côte d'Ivoire, voulez-vous réagir à cette discussion que nous venons d'écouter?
5: À travers ce sketch, je comprends que l'une des problématiques de la population, c'est la question de la disponibilité du traitement. Ce qui montre l'importance de réaliser ce programme afin que nous puissions les rassurer sur ce fait. La prise en charge thérapeutique ou encore le traitement se fait par plusieurs méthodes. Lorsque la femme a la confirmation du cancer, il aura ce qu'on appelle une réunion pluridisciplinaire. Une réunion qui regroupe plusieurs spécialités, les oncologues, les gynécologues, les radiothérapeutes et autres. Cette réunion permettra de déterminer le processus de traitement de la patiente, ce qui fait que les patientes auront des processus de traitement différents. Comme méthode de traitement, nous avons la chirurgie, nous avons la chimiothérapie, nous avons la radiothérapie et l'hormonothérapie. Dans le cas de cette prise en charge thérapeutique, il faudrait retenir que la Côte d'Ivoire, aujourd'hui, dispose d'un très bon plateau technique. Nous avons le service de cancérologie du CHU de Trècheville. Nous avons aussi l'unité de cancérologie de Boaké que nous avons ouvert en 2022. Aussi, il faudrait signifier que depuis 2018, avec l'ouverture du CENRAO, qui est le Centre National d'Oncologie Médicale et de Radiothérapie Alassane Ouattara, tous les traitements peuvent être réalisés en Côte d'Ivoire. Associé à cela, plusieurs partenariats entrepris par l'État du Côte d'Ivoire permettent aujourd'hui l'accessibilité et la réduction des coûts de certaines prestations de santé. Nous avons même quelques médicaments disposant d'une gratuité. De ce fait, on peut retenir ici que le traitement du cancer est disponible et possible en Côte d'Ivoire.
1: Docteur Anno Dolores, nous sommes à la fin du temps imparti pour cet entretien. Quels conseils pouvez-vous donner à ceux ou celles qui nous écoutent?
5: Ce que nous devons retenir dans cet élément est que le cancer du sein se traite en Côte d'Ivoire. Aujourd'hui, nous avons des femmes guéries et des femmes en rémission ou encore sur la route de la guérison qui ont été traitées en Côte d'Ivoire. N'hésitez pas à vous faire dépister, car détecté tôt, le cancer du sein peut être guéri et cela est possible en Côte d'Ivoire.
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0: vous les femmes là, vous n'avez qu'à changer vos mauvais comportements là, hein. Sinon, vous ne va pas gagner, Marie.
1: Faut les laisser.

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1: Auditrices et auditeurs, merci d'être en notre compagnie et bienvenue à ce temps d'antenne consacré à la lutte contre le cancer du sein. S'il est vrai que cette maladie est un véritable problème de santé publique, il convient de rappeler que le cancer du sein n'est pas une fatalité. Détecté tôt, il se guérit et des témoignages, il y en a.
2: Qui est belle comme ça? Regarde comme elle est jolie. Aja.
3: Oui.
2: En tout cas, bonjour.
3: Bonjour, ami. Ça va?
2: Ça va. Et ta santé?
3: Je peux dire ça va.
2: Comment ça, tu peux dire ça va? Faut dire ça va.
3: Ah. En tout cas, je suis le traitement. Quand je vais à l'hôpital, je suis avec mes camarades là-bas, les femmes là. Voilà, on rit, on fait tout. J'ai même des camarades, on se donne des conseils. Ah. On a la foi, on sait que Dieu va faire quelque chose.
2: Dieu a déjà fait quelque chose. Tu vas guérir.
3: Tu es sûr.
2: Sûr. Faut suivre les traitements seulement.
4: Ami, ça va?
2: Oui, ça va.
4: Attends, il y a quoi? Quand tu me vois, tu ne peux même pas sourire un peu. Alors.
3: Chérie, pardon, j'ai pas envie de rire.
4: Tu vois, toujours elle est comme ça. Elle a ses visages serrés. Je l'encourage, tu lui dis, tu seras guéri. Pourquoi tu ne me crois même pas?
3: Vous êtes sûr que je vais guérir un jour?
4: Ma chérie.

0: Tu suis ton traitement, non? Tu vas guérir. Tu n'as pas la foi. Crois en toi.
1: D'accord.
0: Ouais, tu vas guérir. Ça, c'est un petit problème même. En Côte d'Ivoire, ici, maintenant, là, on soigne. Quand c'est là, c'était un petit problème pour nous en Côte d'Ivoire. Ouais, allez.
1: En tout cas, tout mon problème, je veux guérir.
0: Tu guériras. Tu vas guérir. Hein? Là, toi-même, tu n'as pas confiance, quoi. C'est ce qui me fait mal. Yeri, tu as vu Jess derrière la route. Et tu avais cancer du sein.
1: Ah,
0: mais tu vas aujourd'hui être sur pied. Actuellement, bon, on l'a mis en rémission. Mais bientôt, c'est fini.
1: C'est vrai.
0: Voilà. Pas été mal en rémission. Bientôt, là, ça sera fini.
1: Attends, remise quoi?
0: Non, ça dit. Ils ont, elle a fini.
1: Elle va en mission.
0: Non. Ça dit quoi? Elle a fini. Elle a suivi le traitement. Ça va. Mais on la suit toujours pour l'encadrer, quoi. Pour que ça puisse bien aller.
1: Comme ce que je fais, chaque fois, je vais.
0: Voilà, non, ça, t'as en train de suivre le traitement. Voilà, à un moment, va arriver. On va te mettre aussi en rémission. Ça dit que. Ça, un peu net, tu vas guérir. Et puis quand c'est guéri, là, pouf, tu es debout, c'est guéri.
1: Merci beaucoup. Quand j'entends guéri, là, tu peux pas comprendre.
0: Toi, tu vas guérir. Chérie, tu vas guérir. Tu seras sur pied. D'abord, mais attends. Il y a une émission à la radio, là, où il a fait les témoignages du cancer du sein. On va aller, que ça, même, c'est mieux. Là, tu vas croire même qu'on guérit.
1: Là, ça va me remonter.
0: Voilà, un peu. Tu crois pas qu'on guérit, mais tu vas guérir. Alors, on va écouter.
1: Là, comme je ne suis pas la seule, quand je vais écouter les témoins, ça va me faire vraiment
2: voilà.
1: Me passer.
2: Allons.
1: Ami, tu restes avec nous, hein?
2: Non.
3: Nous sommes justement allés à la rencontre d'une survivante qui a bien voulu partager son expérience avec nous.
4: Je suis Brigitte Kouassi, une survivante du cancer du sein.
3: Dites-nous, comment est-ce que vous avez vécu l'annonce de votre cancer du sein? Quelle a été votre réaction face à cette nouvelle?
4: Je me rappelle que lorsque, en palpant ma poitrine et que j'ai retrouvé la boule, ça m'a tout de suite inquiétée et je me suis rendue à l'hôpital. Le gynécologue que j'ai rencontré, il m'a dit clairement que ce n'était pas sa spécialité. Donc il m'a référé au CHU de Trècheville. Il faut dire que ça n'a pas été du tout facile parce que étant jeune et puis étant à la recherche d'un enfant et on m'annonce que j'ai un cancer, c'était vraiment pas facile. Je me rappelle, j'avais des jours où je dormais même pas la nuit, je pleurais amèrement. Mais après, je me suis ressaisie et j'ai dit que bon, étant une femme de foi, je me suis dit que si le Seigneur me permet de vivre cette épreuve, c'est parce qu'il sait que j'ai les épaules solides pour surmonter. Et j'ai essayé.
3: Alors, quand vous dites essayer, vous parlez certainement du traitement. Est-ce que vous pouvez décrire les différentes étapes du traitement? Quels ont été les défis auxquels vous avez été confrontés justement au cours de ce traitement?
4: À l'annonce de la maladie, le médecin m'a dit qu'il y avait un traitement, ce qui m'a vraiment rassurée. Il m'a demandé d'abord de faire une biopsie. Et quand j'ai fait la biopsie a donné le stade de la maladie. Et c'est comme ça que j'ai commencé à faire les chimiothérapies. Il faut dire que ça n'a pas été facile. Hein. J'ai fait 8 séances de chimiothérapie. Après les 8 cures de chimio, j'ai subi la mastectomie, entendez par là l'ablation du sein. Et après cette ablation, j'ai aussi fait 25 séances de radiothérapie au centre d'oncologie médicale à la San Ouattara.
3: Quels ont été les défis auxquels vous avez été confrontés émotionnellement et puis également physiquement?
4: Émotionnellement, je peux dire que ça n'a pas été facile, mais il faut dire que j'ai été vraiment soutenue par mes proches, entendez par mes proches, ma famille qui était là moralement, qui me soutenait aussi spirituellement, aussi une famille merveilleuse qui est ma chorale, la chorale Saint-Luc. J'ai vu tout ce qui m'entoure et puis je me suis relevée. Et puis, j'ai essayé.
3: Donc, on dira que vous avez bénéficié du soutien de votre entourage, famille, amis, connaissances. C'est bien cela?
4: Oui. Je veux dire aussi que, au lieu de service, mon supérieur hiérarchique, il était tout le temps avec moi. Je veux dire que ces moments-là ont été vraiment des moments très, très importants pour moi.
3: Aujourd'hui, vous êtes en rémission. Comment envisagez-vous l'avenir? Quels sont vos projets?
4: Oh, l'avenir, radieux, parce que si Dieu me donne une seconde chance de vivre, je ne vais plus m'attarder sur les choses inutiles. En fait, ce que je veux dire, c'est que cette maladie m'a permis de comprendre l'importance de la vie. Je suis focus sur la vie. Et puis, j'ai des projets. Aujourd'hui, j'envisage même de retourner voir mon gynécologue et puis voir si je peux concevoir.
3: Quel est votre message à l'endroit des personnes vivant avec le cancer et ceux qui seraient atteint par cette maladie?
4: Oh, déjà, je veux dire que moi, la maladie m'est tombée là-dessus. Mais aujourd'hui, mon combat, c'est que chaque année, une femme doit aller voir un médecin pour se dépister, pour ne pas qu'elle soit surprise. Parce qu'aujourd'hui, le cancer, on en parle, mais les gens autour de nous, ne prennent pas ça au sérieux, alors que c'est une maladie qui, si on prend un peu ses dispositions, on essaie de manger un peu équilibré, faire un peu de sport, et puis éviter les stress trop importants, on peut éviter le cancer du sein. Donc aujourd'hui, moi, mon message, c'est que tout le monde, que ce soit une femme comme un homme, allez faire au moins une mammographie chaque année.
3: Madame Brigitte Kouassi, infiniment merci.
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1: Auditeurs et auditrices, bienvenue à 5 minutes pour savoir. Ce numéro est consacré à l'importance du test de dépistage du cancer du sein. Le cancer reste un problème de santé publique majeur avec 19,3 millions de nouveaux cas et 10 millions de décès en 2020. Les signes restent méconnus malgré les efforts déployés par le ministère en charge de la santé et ses partenaires. Mais pourquoi il est important pour la femme de faire son test de dépistage du cancer du sein? Pour en parler, nous recevons dans nos studios Dr Anaud Dolores du Programme national de lutte contre le cancer. Mais bien avant, écoutons à présent cette discussion entre deux dames, Adjoa et Ami.
2: Aïe, c'est pas Ami qui est là-bas là. Celle-là. Ami! Où? Elle n'entend même pas. Madame, arrêtez la dame là, la jeune dame là. Oui, en rouge là. Elle va me faire courir matin là. Ami, bonjour. Tu es pressé matin là, tu vas où?
3: Pardon. Dans ce temps, je n'ai même pas le temps.
2: Madame n'a pas le temps, moi je sais ça. Regarde ma tête. Hein? À cause de toi, hier, j'ai défait mes cheveux. Je suis allée chez toi, je veux que tu me tresses. On me dit que tu n'es pas là. Fais attention de ma chérie.
3: Adjo, pardon. Depuis hier, j'ai défilé l'eau, aller-retour seulement. Je n'ai même pas le temps. Allez là, je suis en route même pour l'hôpital même.
2: Il y a quoi là-bas?
3: Non, personne n'est malade, c'est pour moi-même.
2: Aïe.
3: J'ai même fait dépistage de cancer du sein là.
2: Hein? Quoi?
3: Cancer du sein là, dépistage de cancer du sein là.
2: Ma chérie. Ton histoire de cancer du sein là, qui t'es où ce matin là? Ça c'est maladie des blancs. Ton problème il est où? Hein?
3: Adjoa. Ça là c'est pas maladie des blancs de.
2: Tu dis quoi?
3: Tu connais ma camarade Afuela non?
2: Oui, Afuela Claire.
3: Merci. Elle est en train de suivre son traitement de cancer du sein.
2: Ouh.
3: Parce que la dernière fois elle allait se faire dépister, ils ont vu une boule. Ça c'est au coup d'un dépistage qu'elle a su qu'elle est malade.
2: Ouh.
3: Actuellement elle est en train de suivre son traitement.
2: Ouh.
3: Dieu merci, ils ont vu. Donc là, elle sera guérie. Donc moi aussi là, je vais le faire pour moi. Au moins là, si je n'ai pas là, je suis rassurée.
2: Donc moi je pensais que c'était une rumeur. Hein? J'ai dit les gens sont là, ils bavardent dans l'oreille des gens, ils racontent des trucs, n'importe comment, ça bavarde ici, ça bavarde. Tiens, c'est vrai.
3: C'est vrai, c'est
2: non,
3: pas rumeur.
2: Non. Je vais avec toi pour faire mon dépistage. En je reste cas. Pas. Yeah. Ma chérie, avant de partir, on va passer chez moi à la maison. Je vais prendre l'argent du popote avec mon mari. À mon retour, je fais mon marché.
3: En tout cas.
2: Donc, cancer là, on a ça ici.
3: On a ça ici.
2: Ma chérie, allons. Pardon.
3: Yeah. Moi, mieux aller se vérifier.
2: C'est mieux.
1: Docteur Dolores, avant de rentrer dans le vif de ce sujet relatif à l'importance du dépistage du cancer du sein chez la femme, voulez-vous réagir aux échanges d'Adjoa et Ami que nous venons d'écouter?
4: Ce sketch nous met face à la réalité. Le cancer est perçu encore chez certaines personnes comme une rumeur, une maladie qui touche uniquement les personnes nantis ou encore les personnes de l'Occident, ce qui n'est pas du tout vrai. Avec les chiffres que nous voyons aujourd'hui, on voit que la maladie est assez récurrente en Afrique et aussi dans notre pays, la Côte d'Ivoire.
1: Docteur, parlez-nous de l'importance du test de dépistage du cancer du sein chez la femme.
4: Dans le cas du cancer du sein, ce que nous voulons éviter, c'est le diagnostic tardif. Nous ne voulons pas voir la femme à un stade très avancé. Le dépistage, en un mot, c'est le fait de déceler précocement la maladie avant l'apparition des symptômes apparents. De ce fait, le dépistage du cancer du sein, si la femme respecte les recommandations, doit nous permettre de voir le cancer dans ses premiers stades. Aujourd'hui, voir un cancer dans les premiers stades augmente considérablement les chances de guérison. Au niveau du Programme national de lutte contre le cancer, nous avons des recommandations de dépistage. Nous demandons à la femme, à partir de 20 ans, de réaliser l'autopalpation. L'autopalpation est le fait de palper soi-même ses seins. La femme se met devant un miroir, elle regarde, elle observe ses seins à la recherche d'une plaie, des fossettes, de l'eczéma ou autres signes qu'elle n'avait pas l'habitude de voir. Après cela, elle met sa main au niveau de la nuque et palpe toutes les parties du sein en suivant le sens de l'aiguille d'une montre. Elle n'oublie pas de toucher le creux de l'aisselle à la recherche d'une boule et de presser aussi le téton à la recherche d'un liquide. L'autopalpation doit se faire 8 jours après les règles. pour les femmes qui ont toujours leurs règles et pour les femmes ménopausées, elles doivent choisir un jour dans le mois pour le réaliser. L'autopalpation doit se faire chaque mois. Comme deuxième recommandation, nous avons la palpation clinique. La palpation clinique se fait à partir de 20 ans et cela doit se faire chaque année. La palpation clinique est le fait de se faire palper les seins par un professionnel de la santé. Ça peut être une sage-femme, un infirmier, un médecin ou un gynécologue. Puis, comme troisième recommandation, nous avons la mammographie. La mammographie se fait à partir de 45 ans, chaque 2 ans. La mammographie, en un mot, c'est la radiographie des seins.
1: Docteur Arnaud Dolores, nous sommes à la fin du temps imparti pour cet entretien. Quels conseils pouvez-vous donner à ceux ou celles qui nous écoutent?
4: Prendre soin de notre santé, c'est aussi prendre soin de nous. Il faudrait alors que le dépistage soit ancré dans nos habitudes. Nous devons le marquer comme notre rendez-vous de beauté, notre rendez-vous de santé annuel obligatoire. N'ayons pas peur. Retenons juste qu'il est possible de guérir et le dépistage est un élément important qui facilitera cette guérison parce qu'il nous permettra de voir précocement la maladie.
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